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1: C'est parti avec l'éphéméride de ce 27 septembre. Bonne fête Vincent de Paul qui fonda l'œuvre des Enfants Trouvés et les Dames de la Charité. Les naissances du 27 septembre, Jovanotti le chanteur, Lil Wayne le rappeur, Avril Lavigne la chanteuse, auteure, compositrice et interprète, Francesco Totti le footballeur, Michel Rivard le chanteur, compositeur et interprète québécois, François Dunoyer l'acteur et directeur artistique. En 1938, Jean-Loup Dabadie, le scénariste et compositeur. En 1933, Greg Morris, l'acteur américain. Les décès. En 2017, H.U.F. Hefner, le fondateur de la revue Playboy. En 2014, Jean-Jacques Pauvert, l'écrivain et éditeur. En 2010, Jean-Pierre Chapelle, journaliste et coproducteur de l'émission Automoto sur TF1. En 2020, en cyclisme, Julian Alaphilippe devient champion du monde sur le circuit italien d'Imola. En 2006, c'est officiel, la Bulgarie et la Roumanie entreront dans l'Union européenne le 1er janvier 2007 qui scelle le passage de l'Union européenne de 25 à 27 membres. En 2003, la Russie met en orbite un satellite nigérian qui contrôle les ressources en eau du pays. En 1981, c'est la mise en service de la ligne de TGV entre Paris et Lyon. En 1968, la France s'oppose à l'entrée de la Grande-Bretagne dans le marché commun. En 1961, c'est la sortie en salle du film « Le cave se rebiffe » de Gilles Grangier avec Jean Gabin, Bernard Blier, Franck Villard et les dialogues de Michel Audiard. En 1967, c'est la création du ticket restaurant. En 1950, c'est l'invention du répondeur téléphonique. Et en 1953, en cyclisme, Jacques Anquetil remporte le Grand Prix des Nations. Il a 19 ans. Le dicton « Pluie de septembre, travaille à la vigne et à la demaille. » Et à la Saint-Vincent-de-Paul, clair et beau, autant de vin que d'eau.
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1: Bonjour à tous, nous sommes le 27 septembre, nous fêtons Vincent de Paul. Et alors, qui sera sur la première marche du podium ?
2: Bélier, vous dominez la situation. Et oui, vous avez l'âme d'un chef pour mener à bien toutes vos initiatives.
1: Taureau, Mars et Pluton vous font sortir les crocs pour défendre vos biens ou régler des démarches.
2: Vous êtes Gémeaux, et bien le monde est à vos pieds. Vous auriez tort de ne point profiter de cette bonne configuration astrale.
1: Cancer, vie relationnelle soumise à des perturbations en ce moment. Une dispute peut-être avec votre partenaire.
2: Les lions, des adversaires peuvent vous mettre des bâtons dans les roues, mais la difficulté vous stimule.
1: Vierge, la lune vous rendra passablement irritable. Si vous devez vous prêter à un contrôle quelconque, prenez les choses avec calme.
2: Vous qui êtes balance, eh bien sachez qu'un rapport de force est prévisible avec un proche ou un collègue.
1: Scorpion, influençant l'ensemble du secteur relations, le soleil et Mercure devraient vous valoir des sollicitations amicales pour sortir, discuter, vous amuser quoi.
2: Sagittaire, mettez-vous en avant, lancez vos idées et vous entraînerez les autres à votre suite.
1: Capricorne, il faudra absolument que vous ayez le dernier mot en quoi que ce soit.
2: Verseau, Neptune vous donnera le goût du bonheur et l'envie d'en faire généreusement. Profitez vos amis.
1: Enfin Poisson, les perspectives vous sont favorables. A demain pour un nouvel horoscope, nous fêterons Venceslas.
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0: C'est parti avec l'éphéméride de ce 27 septembre. Bonne fête Vincent de Paul qui fonda l'œuvre des Enfants Trouvés et les Dames de la Charité. Les naissances du 27 septembre, Jovanotti le chanteur, Lil Wayne le rappeur, Avril Lavigne la chanteuse, auteure, compositrice et interprète, Francesco Totti le footballeur, Michel Rivard le chanteur, compositeur et interprète québécois, François Dunoyer l'acteur et directeur artistique. En 1938, Jean-Loup Dabadie, le scénariste et compositeur. En 1933, Greg Morris, l'acteur américain. Les décès. En 2017, H.U.F. Hefner, le fondateur de la revue Playboy. En 2014, Jean-Jacques Pauvert, l'écrivain et éditeur. En 2010, Jean-Pierre Chapelle, journaliste et coproducteur de l'émission Automoto sur TF1. En 2020, en cyclisme, Julian Alaphilippe devient champion du monde sur le circuit italien d'Imola. En 2006, c'est officiel, la Bulgarie et la Roumanie entreront dans l'Union européenne le 1er janvier 2007 qui scelle le passage de l'Union européenne de 25 à 27 membres. En 2003, la Russie met en orbite un satellite nigérian qui contrôle les ressources en eau du pays. En 1981, c'est la mise en service de la ligne de TGV entre Paris et Lyon. En 1968, la France s'oppose à l'entrée de la Grande-Bretagne dans le marché commun. En 1961, c'est la sortie en salle du film « Le cave se rebiffe » de Gilles Grangier avec Jean Gabin, Bernard Blier, Franck Villard et les dialogues de Michel Audiard. En 1967, c'est la création du ticket restaurant. En 1950, c'est l'invention du répondeur téléphonique. Et en 1953, en cyclisme, Jacques Anquetil remporte le Grand Prix des Nations. Il a 19 ans. Le dicton « Pluie de septembre, travail à la vigne et à la demaille. » Et à la Saint-Vincent-de-Paul, clair et beau, autant de vin que d'eau.
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2: 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C'est sur inscription pour les enfants des 6 ans. 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
7: Si vous habitez Bussan, eh bien vous avez encore jusqu'à ce mercredi 30 septembre pour faire établir un dossier de dégâts dus à la sécheresse en mairie. Alors vous devez rédiger une lettre explicative détaillée avec aussi des photos explicites. Et pour toute autre info, renseignez-vous directement à la mairie de Bussan. L'exposition Flânerie en images est encore visible à Bussan jusqu'à ce mercredi 30 septembre. C'est un événement proposé par l'association Entre gens, à voir gratuitement. Exposition extérieure avec photographies, peintures, scènes de vie dans différents lieux de la commune. N'oubliez pas que au Tillot, l'expérimentation de la circulation dans le centre-ville à 30 km/h avec les feux tricolores clignotants est prolongée de 6 mois. À la médiathèque du Tio, vous allez pouvoir retrouver une pièce de théâtre intitulée 21h26 Québé. Elle est jouée par la compagnie Les Quais d'Allumés. Ce sera retrouvé le vendredi 2 octobre à 20h30 en entrée libre. Avec le réseau Parentalité du pays de Remiremont et de ses vallées, rendez-vous le vendredi 2 octobre à 20h au centre socioculturel de rue pour découvrir la pièce Limite, nos limites, jouée par la compagnie Esprit de famille. Alors c'est une pièce à voir justement en famille, entre humour et émotion, suivie d'un échange et d'un moment de convivialité, une pièce qui doit vous faire réfléchir. Avec la Société des Fêtes de Bussan, vous avez rendez-vous au Casino le samedi 3 octobre à 20h30 pour un spectacle de magie avec Tom Vouda. Alors c'est un spectacle qui vous est proposé au tarif de 20€ par personne. Il y a également des tarifs réduits à 15€. N'hésitez pas à vous renseigner et à prendre vos billets directement au Casino ou encore à l'Office de Tourisme de Bussan. À Ramonchamp, des ateliers d'automne au bénéfice du Téléthon sont organisés les samedis 3 et dimanche 4 octobre. Ce sera la salle Thiébaut de 10h à 18h. Alors des ateliers créatifs avec également de l'initiation au cirque. C'est pour les enfants mais aussi pour les adultes. Le Ménil Vol Libre organise un week-end découverte du parapente les samedis 3 et dimanche 4 octobre. Alors vous avez rendez-vous au chalet des associations du Ménil dès 9h, c'est sur le site de la Tête des Renards. Vous allez pouvoir donc découvrir des vols biplaces qui vous seront proposés, des ateliers de gonflage, buvettes également proposées. N'hésitez pas à vous inscrire et à vous renseigner au 06 73 70 77 99. Alors bien sûr, les vols dépendront des conditions météo. Au Tillot, c'est le retour du trail des Hautes Mines le dimanche 4 octobre avec une nouvelle fois plusieurs courses au programme. Pour les enfants, à la course des petits mineurs, elle fera 2 km. Dans le cadre d'Octobre Rose, il y aura la Pink, une épreuve de 6 km. La Gadget, un parcours de 14 km à faire en solo ou en marche nordique. Et puis enfin, à la 30 km, la Minen Trail, solo ou relais par 3.
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1: Bonjour à tous, nous sommes le 27 septembre, nous fêtons Vincent de Paul. Et alors, qui sera sur la première marche du podium ?
2: Bélier, vous dominez la situation. Et oui, vous avez l'âme d'un chef pour mener à bien toutes vos initiatives.
1: Taureau, Mars et Pluton vous font sortir les crocs pour défendre vos biens ou régler des démarches.
2: Vous êtes Gémeaux, et bien le monde est à vos pieds. Vous auriez tort de ne point profiter de cette bonne configuration astrale.
1: Cancer, vie relationnelle soumise à des perturbations en ce moment, une dispute peut-être avec votre partenaire.
2: Les lions, des adversaires peuvent vous mettre des bâtons dans les roues, mais la difficulté vous stimule.
1: Vierge, la lune vous rendra passablement irritable. Si vous devez vous prêter un contrôle quelconque, prenez les choses avec calme.
2: Vous qui êtes balance, eh bien sachez qu'un rapport de force est prévisible avec un proche ou un collègue.
1: Scorpion, influençant l'ensemble du secteur relations, le soleil et Mercure devraient vous valoir des sollicitations amicales pour sortir, discuter, vous amuser quoi.
2: Sagittaire, mettez-vous en avant, lancez vos idées et vous entraînerez les autres à votre suite.
1: Capricorne, il faudra absolument que vous ayez le dernier mot en quoi que ce soit.
2: Verseau, Neptune vous donnera le goût du bonheur et l'envie d'en faire généreusement. Profitez vos amis.
1: Enfin Poisson, les perspectives vous sont favorables. A demain pour un nouvel horoscope, nous fêterons 26 LAS.
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13: Avec Radio des Ballons, voici les offres d'emploi de notre secteur vosgien.
9: À Gérardmer, le restaurant gastronomique L'Échappée Vosgienne est à la recherche d'un commis de cuisine. On vous propose un poste en CDI à 39 heures par semaine. Un poste qui est ouvert aux débutants avec une formation bac ou équivalent en cuisine. à Cornimont, l'éco-auberge du Grand Ventron, qui va ouvrir ses portes au printemps 2027, est à la recherche de son prochain chef de cuisine, un poste en CDI à 35 heures par semaine. Pour postuler, on vous demande au moins 3 ans d'expérience. Il faut également être titulaire du permis. À la Bresse, on vous propose un poste d'agent de fabrication polyvalent en menuiserie. Alors, c'est une mission intérimaire de 6 mois à 35 heures par semaine, renouvelable 2 fois avec possibilité de CDI par la suite. C'est un poste qui est ouvert aux débutants. Le Chalet des Roches, qui est situé à la Bresse, recherche un réceptionniste de nuit. C'est pour un CDD de 3 mois à 35 heures par semaine, un service de 15h à 22h, un poste ouvert aux débutants avec niveau bac hôtellerie-restauration. Il faut également maîtriser l'anglais et l'allemand. Le rectorat de l'Académie de Nancy-Metz vous propose un poste à Remiremont. En tant que préparateur en laboratoire, c'est pour un contrat à durée déterminée de 12 mois, 35 heures par semaine. Vous aurez en charge de préparer des cours de chimie et de sciences physiques en établissement public d'enseignement. Expérience de 2 mois souhaitée avec formation Bac plus 2 ou équivalent. La boulangerie-pâtisserie Mathieu Hoc de Remiremont est à la recherche d'un boulanger. On vous propose là un poste en CDI à 35 heures par semaine. C'est ouvert aux débutants, à titulaire d'une formation CAP-BEP. À Remiremont, l'enseigne Burger King est à la recherche d'un assistant de gestion polyvalent. C'est un poste en CDI à 35 heures par semaine qui vous est proposé. On vous demande un an d'expérience avec formation bac ou équivalent en secrétariat assistana. Et puis toujours avec Burger King, là c'est un comptable qui est recherché. Poste en CDI à 35 heures par semaine et 3 ans d'expérience vous sont demandés avec formation, bac ou équivalent en comptabilité. Le Carélian, situé à Dommartin-lès-Remiremont, est à la recherche d'un serveur en restauration. Poste en CDI à temps partiel, 9 heures par semaine. 6 mois d'expérience vous sont demandés avec formation CAP-BEP. L'enseigne La Foire Fouille de Saint-Nabord recherche un employé principal pour rayon et caisse, poste en CDI à 35 heures par semaine avec 6 mois d'expérience.
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2: Nous sommes aujourd'hui le 27 septembre. Allons à la découverte d'une athlète à tous les points de vue extraordinaire. Il y a des personnalités sportives plus facilement catalogables que d'autres. Celle à qui nous allons consacrer notre portrait du jour est tout simplement hors catégorie. Et cette sportive, c'est Mildred Didrikson Zaharias, qu'on le nommera, comme tous l'ont fait durant son existence, Babe Didrikson. L'américaine a vu le jour en juin, soit 1911 pour l'état civil, soit 3 ans plus tard selon elle-même. Bref, ce qui est sûr, c'est que malheureusement, elle nous quitta un 27 septembre, le 27 septembre 1956. Une quarantaine d'années de vie bien remplie, sachons-le. Poussée à faire du sport par son père, elle a tout d'abord excellé au basket. Elle fait partie de l'équipe des Golden Cyclones de Dallas, parmi laquelle elle réussit un jour à inscrire, écoutez bien, 100 points durant une unique rencontre. Mais sa passion sportive ne s'arrête pas à la grosse balle orange. Elle est typiquement ce que l'on peut qualifier de touche-à-tout. Baseball, boxe, football américain, gymnastique, tennis et bien sûr l'athlétisme. Et c'est au sein de cette dernière discipline que sa légende va véritablement s'écrire. Quand pour les Jeux Olympiques de 1932 à Los Angeles, Babe, durant les sélections américaines, a le toupet de se qualifier non pas pour une épreuve, ni deux, ni quatre, mais bien pour 5. Un phénomène, on vous a dit. Mais la règle est dure, elle ne pourra y participer aux Jeux Olympiques qu'à 3 épreuves au maximum. Ce sera alors le lancer de javelot, le 80 mètres haies et le saut en hauteur pour Didrikson. Le 31 juillet 1932, au javelot, en un seul jet, à près de 44 mètres, la voilà auréolée d'une première médaille d'or. 4 jours plus tard, c'est en devançant sa compatriote Evelyn Hall que Didrikson se pare une nouvelle fois d'or sur le 80 mètres haies. Enfin, Babe manque le triplé doré pour un rien. Quand en finale du saut en hauteur, les juges décrètent que sa tentative décisive était illégale en plongeant sous la barre la tête la première. Elle sera finalement classée deuxième. Qu'importe, son nom est déjà sur toutes les lèvres. En golf, où elle s'épanouira plus tard après l'athlétisme et le baseball, elle enchaîne aussi les performances de haute volée, remportant même un grand chelem de tournoi en 1950. « Toute ma vie, j'ai eu le désir de faire mieux que quiconque », disait Mildred Didrikson. Preuve en est, elle sera aux États-Unis déclarée par de nombreuses institutions la plus grande athlète féminine du XXe siècle. Allez, on se donne rendez-vous demain pour d'autres histoires d'un jour avec Mémoire Sport.
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1: Bonjour, bonjour à tous. C'est le Grand Prix du Portugal et les 2700 mètres de la cendrée parisienne à l'hippodrome de Vincennes qui sera le théâtre du Quintet Plus de ce dimanche 27 septembre 2026. Il réunira 15 trotteurs bien connus des parieurs. Départ prévu 15h15. En tête de notre sélection, le 14, Je Rêve du Bois, sur la montante, est préparé tout spécialement pour cette épreuve visée. Il peut l'emporter. Celui du 4, Colbert WF, qui donne toujours le meilleur de lui-même dans un parcours. Le 15, Jim Duplessis, à la faveur de son engagement. Le 12, Jet Express, incontournable en pareille société. Et enfin le 2, Dayak, sage à sa place et dans la bonne combinaison. Il complétera notre sélection. Une sélection que vous pouvez retrouver sur ma chaîne YouTube Tom Kazak, les pronostics hippiques avec mes dernières minutes. Donc notre choix aujourd'hui. Premier, le 14, Je Rêve du Bois. Second, le 4, Colbert WF. Troisième, le 15, Jim Duplessis. Quatrième, le 12, Jet Express. Cinquième, le 2, Dayak. Le second choix, le 8, le 3 et le 11. Et à vous la fortune!

0: C'est parti avec l'éphéméride de ce 27 septembre. Bonne fête Vincent de Paul qui fonda l'œuvre des Enfants Trouvés et les Dames de la Charité. Les naissances du 27 septembre, Jovanotti le chanteur, Lil Wayne le rappeur, Avril Lavigne la chanteuse, auteure, compositrice et interprète, Francesco Totti le footballeur, Michel Rivard le chanteur, compositeur et interprète québécois, François Dunoyer, l'acteur et directeur artistique. En 1938, Jean-Loup Dabadie, le scénariste et compositeur. En 1933, Greg Morris, l'acteur américain. Les décès. En 2017, H.U.F. Hefner, le fondateur de la revue Playboy. En 2014, Jean-Jacques Pauvert, l'écrivain et éditeur. En 2010, Jean-Pierre Chapelle, journaliste et coproducteur de l'émission Automoto sur TF1. En 2020, en cyclisme, Julian Alaphilippe devient champion du monde sur le circuit italien d'Imola. En 2006, c'est officiel, la Bulgarie et la Roumanie entreront dans l'Union européenne le 1er janvier 2007, qui scelle le passage de l'Union européenne de 25 à 27 membres. En 2003, la Russie met en orbite un satellite nigérian qui contrôle les ressources en eau du pays. En 1981, c'est la mise en service de la ligne de TGV entre Paris et Lyon. En 1968, la France s'oppose à l'entrée de la Grande-Bretagne dans le marché commun. En 1961, c'est la sortie en salle du film « Le cave se rebiffe » de Gilles Grangier avec Jean Gabin, Bernard Blier, Franck Villard et les dialogues de Michel Audiard. En 1967, c'est la création du ticket restaurant. En 1950, c'est l'invention du répondeur téléphonique. Et en 1953, en cyclisme, Jacques Anquetil remporte le Grand Prix des Nations. Il a 19 ans. Le dicton « Pluie de septembre, travail à la vigne et à la demaille. Et à la Saint-Vincent-de-Paul, clair et beau, autant de vin que d'eau. »
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2: Si vous habitez Bussan, eh bien vous avez encore jusqu'à ce mercredi 30 septembre pour faire établir un dossier de dégâts dus à la sécheresse en mairie. Alors vous devez rédiger une lettre explicative détaillée avec aussi des photos explicites. Et pour toute autre info, renseignez-vous directement à la mairie de Bussan. L'exposition Flânerie en images est encore visible à Bussan jusqu'à ce mercredi 30 septembre. C'est un événement proposé par l'association Entre gens, à voir gratuitement. Exposition extérieure avec photographies, peintures, scènes de vie dans différents lieux de la commune. N'oubliez pas que au Tillou, l'expérimentation de la circulation dans le centre-ville à 30 km/h avec les feux tricolores clignotants est prolongée de 6 mois. À la médiathèque du Tio, vous allez pouvoir retrouver une pièce de théâtre intitulée 21h26 Quai B. Elle est jouée par la compagnie Les Quais d'Allumés. Ce sera retrouvé le vendredi 2 octobre à 20h30 en entrée libre. Avec le réseau Parentalité du pays de Remiremont et de ses vallées, rendez-vous le vendredi 2 octobre à 20h au centre socioculturel de rue pour découvrir la pièce Limite, nos limites, jouée par la compagnie Esprit de famille. Alors c'est une pièce à voir justement en famille, entre humour et émotion, suivie d'un échange et d'un moment de convivialité. Une pièce qui doit vous faire réfléchir. Avec la Société des Fêtes de Bussan, vous avez rendez-vous au casino le samedi 3 octobre à 20h30 pour un spectacle de magie avec Tom Vouda. Alors c'est un spectacle qui vous est proposé au tarif de 20€ par personne. Il y a également des tarifs réduits à 15€. N'hésitez pas à vous renseigner et à prendre vos billets directement au casino ou encore à l'office de tourisme de Bussan. À Ramonchamp, des ateliers d'automne au bénéfice du Téléthon sont organisés les samedis 3 et dimanche 4 octobre. Ce sera la salle Thiébaut de 10h à 18h. Alors des ateliers créatifs avec également de l'initiation au cirque. C'est pour les enfants mais aussi pour les adultes. Le Ménil Vol Libre organise un week-end découverte du parapente les samedis 3 et dimanche 4 octobre. Alors vous avez rendez-vous au chalet des associations du Ménil dès 9h, c'est sur le site de la Tête des Renards. Vous allez pouvoir donc découvrir des vols biplaces qui vous seront proposés, des ateliers de gonflage, buvettes également proposées. N'hésitez pas à vous inscrire et à vous renseigner au 06 73 70 77 99. Alors bien sûr, les vols dépendront des conditions météo. Au Tillou, c'est le retour du trail des Hautes Mines le dimanche 4 octobre avec une nouvelle fois plusieurs courses au programme. Pour les enfants, à la course des petits mineurs, elle fera 2 km. Dans le cadre d'Octobre Rose, il y aura la Pink, une épreuve de 6 km. La Gadget, un parcours de 14 km à faire en solo ou en marche nordique. Et puis enfin, à la 30 km, la Midden Trail, solo ou relais par 3.
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1: Bonjour à tous, nous sommes le 27 septembre, nous fêtons Vincent de Paul. Et alors, qui sera sur la première marche du podium ?
2: Bélier, vous dominez la situation. Et oui, vous avez l'âme d'un chef pour mener à bien toutes vos initiatives.
1: Taureau, Mars et Pluton vous font sortir les crocs pour défendre vos biens ou régler des démarches.
2: Vous êtes Gémeaux, et bien le monde est à vos pieds. Vous auriez tort de ne point profiter de cette bonne configuration astrale.
1: Cancer, vie relationnelle soumise à des perturbations en ce moment. Une dispute peut-être avec votre partenaire.
2: Les lions, des adversaires peuvent vous mettre des bâtons dans les roues, mais la difficulté vous stimule.
1: Vierge, la lune vous rendra passablement irritable. Si vous devez vous prêter un contrôle quelconque, prenez les choses avec calme.
2: Vous qui êtes balance, eh bien sachez qu'un rapport de force est prévisible avec un proche ou un collègue.
1: Scorpion, influençant l'ensemble du secteur relations, le soleil et Mercure devraient vous valoir des sollicitations amicales pour sortir, discuter, vous amuser quoi.
2: Sagittaire, mettez-vous en avant, lancez vos idées et vous entraînerez les autres à votre suite.
1: Capricorne, il faudra absolument que vous ayez le dernier mot en quoi que ce soit.
2: Verseau, Neptune vous donnera le goût du bonheur et l'envie d'en faire généreusement. Profitez vos amis.
1: Enfin Poisson, les perspectives vous sont favorables. A demain pour un nouvel horoscope, nous fêterons 26 LAS.
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1: C'est parti avec l'éphéméride de ce 27 septembre. Bonne fête Vincent de Paul qui fonda l'œuvre des Enfants Trouvés et les Dames de la Charité. Les naissances du 27 septembre, Jovanotti le chanteur, Lil Wayne le rappeur. Avril Lavigne, chanteuse, auteure, compositrice et interprète. Francesco Totti, le footballeur. Michel Rivard, le chanteur, compositeur et interprète québécois. François Dunoyer, l'acteur et directeur artistique. En 1938, Jean-Loup Dabadie, le scénariste et compositeur. En 1933, Greg Morris, l'acteur américain. Les décès. En 2017, H.U.F. Hefner, le fondateur de la revue Playboy. En 2014, Jean-Jacques Pauvert, l'écrivain et éditeur. En 2010, Jean-Pierre Chapelle, journaliste et coproducteur de l'émission Automoto sur TF1. En 2020, en cyclisme, Julian Alaphilippe devient champion du monde sur le circuit italien d'Imola. En 2006, c'est officiel, la Bulgarie et la Roumanie entreront dans l'Union européenne le 1er janvier 2007 qui scelle le passage de l'Union européenne de 25 à 27 membres. En 2003, la Russie met en orbite un satellite nigérian qui contrôle les ressources en eau du pays. En 1981, c'est la mise en service de la ligne de TGV entre Paris et Lyon. En 1968, la France s'oppose à l'entrée de la Grande-Bretagne dans le marché commun. En 1961, c'est la sortie en salle du film « Le cave se rebiffe » de Gilles Grangier avec Jean Gabin, Bernard Blier, Franck Villard et les dialogues de Michel Audiard. En 1967, c'est la création du ticket restaurant. En 1950, c'est l'invention du répondeur téléphonique. Et en 1953, en cyclisme, Jacques Anquetil remporte le Grand Prix des Nations. Il a 19 ans. Le dicton « Pluie de septembre, travail à la vigne et à la demaille. » Et à la Saint-Vincent de Paul, clair et beau, autant de vin que d'eau.
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8: Si vous habitez Bussan, eh bien vous avez encore jusqu'à ce mercredi 30 septembre pour faire établir un dossier de dégâts dus à la sécheresse en mairie. Alors vous devez rédiger une lettre explicative détaillée avec aussi des photos explicites. Et pour toute autre info, renseignez-vous directement à la mairie de Bussan. L'exposition Flânerie en images est encore visible à Bussan jusqu'à ce mercredi 30 septembre. C'est un événement proposé par l'association Entre gens, à voir gratuitement. Exposition extérieure avec photographies, peintures, scènes de vie dans différents lieux de la commune. N'oubliez pas que au TIO, l'expérimentation de la circulation dans le centre-ville à 30 km/h avec les feux tricolores clignotants est prolongée de 6 mois. À la médiathèque du TIO, vous allez pouvoir retrouver une pièce de théâtre intitulée 21h26 Quai B. Elle est jouée par la compagnie Les Quais d'Allumée. Ce sera retrouvé le vendredi 2 octobre à 20h30 en entrée libre. Avec le réseau Parentalité du pays de Remiremont et de ses vallées, rendez-vous le vendredi 2 octobre à 20h au centre socioculturel de rue pour découvrir la pièce Limite, nos limites, jouée par la compagnie Esprit de famille. Alors c'est une pièce à voir justement en famille, entre humour et émotion, suivie d'un échange et d'un moment de convivialité, une pièce qui doit vous faire réfléchir. Avec la Société des Fêtes de Bussan, vous avez rendez-vous au casino le samedi 3 octobre à 20h30 pour un spectacle de magie avec Tom Vouda. Alors c'est un spectacle qui vous est proposé au tarif de 20€ par personne. Il y a également des tarifs réduits à 15€. N'hésitez pas à vous renseigner et à prendre vos billets directement au casino ou encore à l'office de tourisme de Bussan. À Ramonchamp, des ateliers d'automne au bénéfice du Téléthon sont organisés les samedis 3 et dimanche 4 octobre. Ce sera la salle Thiébaut de 10h à 18h. Alors des ateliers créatifs avec également de l'initiation au cirque. C'est pour les enfants mais aussi pour les adultes. Le Ménil Vol Libre organise un week-end découverte du parapente les samedis 3 et dimanche 4 octobre. Alors vous avez rendez-vous au chalet des associations du Ménil dès 9h, c'est sur le site de la Tête des Renards. Vous allez pouvoir donc découvrir des vols biplaces qui vous seront proposés, des ateliers de gonflage, buvettes également proposées. N'hésitez pas à vous inscrire et à vous renseigner au 06 73 70 77 99. Alors bien sûr, les vols dépendront des conditions météo. Au TIO, c'est le retour du trail des Hautes Mines le dimanche 4 octobre avec une nouvelle fois plusieurs courses au programme. Pour les enfants, la course des petits mineurs, elle fera 2 km. Dans le cadre d'Octobre Rose, il y aura la Pink, une épreuve de 6 km. La Gadget, un parcours de 14 km à faire en solo ou en marche nordique. Et puis enfin, à la 30 km, la Minen Trail, solo ou relais par 3.
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1: La vie au pays de Remiremont et sa ceinture, le récital de piano avec Danils Mikiewicz, samedi 10 octobre à 20h30 au Centre culturel. Jeune virtuose de 23 ans, Danils Mikiewicz est originaire de Lettonie. Parmi les nombreuses récompenses nationales et internationales qu'il a reçues, le prix de la meilleure étude de Chopin décerné au concours international d'Épinal en 2025. Les 12 études de Chopin seront d'ailleurs au programme de ce concert, ainsi que des œuvres de Bach, Brahms et de l'un des compositeurs lettons les plus célèbres, Joseph Vitals. Un concert-événement, entrée 20 euros pour tous les publics, organisé par Musique à Remiremont avec les concerts classiques d'Épinal. Et il y aura les Marmottines, ce sera le même jour, samedi 10 octobre, de 10h à 11h, médiathèque, un moment tout en douceur autour des livres et des histoires, spécialement pensé pour les enfants de 0 à 3 ans, c'est gratuit. Inscription au 03 29 22 50 01 tout de même. Et toujours à Remiremont, bien sûr, le 14 octobre, les Fables de La Fontaine aux archives municipales. Découvrez une sélection de fables de Jean de La Fontaine parmi les 4 volumes édités à Paris en 1755. Une édition rare et recherchée, conservée dans son cartonnage du XVIIIe siècle et richement illustrée de 276 gravures. D'après les dessins de Jean-Baptiste Oudry. C'est gratuit pour les enfants de 5 à 8 ans, accompagnés d'un adulte quand même. Inscription 03 29 62 59 04, organisée par la ville de Remiremont. Et le tour au samedi 10 octobre, maintenant, création de marque-pages pour les adultes et à 17h pour les enfants de plus de 8 ans à la médiathèque. Participez à cet atelier créatif proposé par Créamus et confectionnez votre propre marque-page. C'est gratuit à partir de 8 ans, organisé par la médiathèque intercommunale. Je vous rappelle l'exposition Histoire des récompenses agricoles, c'est jusqu'au 7 janvier. À travers cette collection exceptionnelle d'objets d'art, découvrez l'histoire des commissions agricoles, des concours et des distinctions décernées aux agriculteurs les plus méritants jusqu'à la création de l'Ordre du Mérite agricole en 1883. Entrée libre aux horaires d'ouverture des archives municipales, c'est pour tout public.
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0: Bonjour à tous, nous sommes le 27 septembre, nous fêtons Vincent de Paul. Et alors, qui sera sur la première marche du podium ?
1: Bélier, vous dominez la situation. Et oui, vous avez l'âme d'un chef pour mener à bien toutes vos initiatives.
0: Taureau, Mars et Pluton vous font sortir les crocs pour défendre vos biens ou régler des démarches.
1: Vous êtes Gémeaux, et bien le monde est à vos pieds. Vous auriez tort de ne point profiter de cette bonne configuration astrale.
0: Cancer, vie relationnelle soumise à des perturbations en ce moment. Une dispute peut-être avec votre partenaire.
1: Les lions, des adversaires peuvent vous mettre des bâtons dans les roues, mais la difficulté vous stimule.
0: Vierge, la lune vous rendra passablement irritable. Si vous devez vous prêter un contrôle quelconque, prenez les choses avec calme.
1: Vous qui êtes balance, eh bien sachez qu'un rapport de force est prévisible avec un proche ou un collègue.
0: Scorpion, influençant l'ensemble du secteur relations, le soleil et Mercure devraient vous valoir des sollicitations amicales pour sortir, discuter, vous amuser quoi.
1: Sagittaire, mettez-vous en avant, lancez vos idées et vous entraînerez les autres à votre suite.
0: Capricorne, il faudra absolument que vous ayez le dernier mot en quoi que ce soit.
1: Verseau, Neptune vous donnera le goût du bonheur et l'envie d'en faire généreusement. Profitez vos amis.
0: Enfin Poisson, les perspectives vous sont favorables. A demain pour un nouvel horoscope, nous fêterons Venceslas.
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7: Si vous habitez Bussan, eh bien vous avez encore jusqu'à ce mercredi 30 septembre pour faire établir un dossier de dégâts dus à la sécheresse en mairie. Alors vous devez rédiger une lettre explicative détaillée avec aussi des photos explicites. Et pour toute autre info, renseignez-vous directement à la mairie de Bussan. L'exposition Flânerie en images est encore visible à Bussan jusqu'à ce mercredi 30 septembre. C'est un événement proposé par l'association Entre gens, à voir gratuitement. Exposition extérieure avec photographies, peintures, scènes de vie dans différents lieux de la commune. N'oubliez pas que au Tillou, l'expérimentation de la circulation dans le centre-ville à 30 km/h avec les feux tricolores clignotants est prolongée de 6 mois. À la médiathèque du Tillou, vous allez pouvoir retrouver une pièce de théâtre intitulée 21h26 Quai B. Elle est jouée par la compagnie Les Quais d'Allumés. Ce sera retrouvé le vendredi 2 octobre à 20h30 en entrée libre. Avec le réseau Parentalité du pays de Remiremont et de ses vallées, rendez-vous le vendredi 2 octobre à 20h au centre socioculturel de rue pour découvrir la pièce Limite, nos limites, jouée par la compagnie Esprit de famille. Alors c'est une pièce à voir justement en famille, entre humour et émotion, suivie d'un échange et d'un moment de convivialité, une pièce qui doit vous faire réfléchir. Avec la Société des Fêtes de Bussan, vous avez rendez-vous au Casino le samedi 3 octobre à 20h30 pour un spectacle de magie avec Tom Vouda. Alors c'est un spectacle qui vous est proposé au tarif de 20€ par personne. Il y a également des tarifs réduits à 15€. N'hésitez pas à vous renseigner et à prendre vos billets directement au Casino ou encore à l'Office de Tourisme de Bussan. À Ramonchamp, des ateliers d'automne au bénéfice du Téléthon sont organisés les samedis 3 et dimanche 4 octobre. Ce sera la salle Thiébaut de 10h à 18h. Alors des ateliers créatifs avec également de l'initiation au cirque. C'est pour les enfants mais aussi pour les adultes. Le Ménil Vol Libre organise un week-end découverte du parapente les samedis 3 et dimanche 4 octobre. Alors vous avez rendez-vous au chalet des associations du Ménil dès 9h, c'est sur le site de la Tête des Renards. Vous allez pouvoir donc découvrir des vols biplaces qui vous seront proposés, des ateliers de gonflage, buvettes également proposées. N'hésitez pas à vous inscrire et à vous renseigner au 06 73 70 77 99. Alors bien sûr, les vols dépendront des conditions météo. Au Tillou, c'est le retour du trail des Hautes Mines le dimanche 4 octobre avec une nouvelle fois plusieurs courses au programme. Pour les enfants, à la course des petits mineurs, elle fera 2 km. Dans le cadre d'Octobre Rose, il y aura la Pink, une épreuve de 6 km. La Gadget, un parcours de 14 km à faire en solo ou en marche nordique. Et puis enfin, à la 30 km, la Midden Trail, solo ou relais par 3.
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Denis Sembar, Gaillardo, t'es dansant ce dimanche, entrée 13 euros plus une boisson comprise dès 14h30 avec Bruno Thiébaud. C'est aux variétés du Tillot, rue Jules Ferry. Frédéric Buche, du cran et du cœur.

Frédéric Buch, du cran et du cœur, la marche des chalets à Ferdru, c'est aujourd'hui deuxième édition, trois parcours, 9 km 7, 12, 8 ou 19 km, balade comptée à 10 heures et les inscriptions se font sur place, tarif unique est de 3 euros. Le départ se fait jusqu'à 13 heures, et oui, à Ferdru. Jean-Claude Daniel, Monsieur Rodriguez Peña.

Hey, Jean-Claude Daniel, Monsieur Rodriguez Peña, c'est la cinquième montée historique du Mont-de-Fourche aujourd'hui, ce dimanche 27 septembre, à Rue. Aujourd'hui, grand moment pour les amis de l'auto. Jacques Wiggins, camping en fait.

Jack Wiggins, camping en fête. La montagne vosgienne en fête, justement aujourd'hui, ce 27 septembre, ce dimanche, de 10h à 18h, chapelle des V à Fraisse. Parcours et des éleveurs pastoraux, c'est l'année internationale. Et donc, ça commence tout à l'heure. Vous avez le marché des producteurs, vous avez un repas le midi. Et puis voilà, donc, animation par Lorenzo, le saltimbanque. Pierrette va arriver avec l'éphéméride. Voici Maurice Larchange, un clair de lune à Maubeuge.

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1: C'est parti avec l'éphéméride de ce 27 septembre. Bonne fête Vincent de Paul qui fonda l'œuvre des Enfants Trouvés et les Dames de la Charité.

0: Les naissances du 27 septembre, Jovanotti, le chanteur, Lil Wayne, le rappeur, Avril Lavigne, la chanteuse, auteur, compositrice et interprète, Francesco Totti, le footballeur, Michel Rivard, le chanteur, compositeur et interprète québécois, François Dunoyer, l'acteur et directeur artistique, en 1938, Jean-Loup Dabadie, le scénariste et compositeur, en 1933, Greg Morris, l'acteur américain. Les décès. En 2017, H.U.F. Hefner, le fondateur de la revue Playboy. En 2014, Jean-Jacques Pauvert, l'écrivain et éditeur. En 2010, Jean-Pierre Chapelle, journaliste et coproducteur de l'émission Automoto sur TF1. En 2020, en cyclisme, Julian Alaphilippe devient champion du monde sur le circuit italien d'Imola. En 2006, c'est officiel, la Bulgarie et la Roumanie entreront dans l'Union européenne le 1er janvier 2007, qui scelle le passage de l'Union européenne de 25 à 27 membres. En 2003, la Russie met en orbite un satellite nigérian qui contrôle les ressources en eau du pays. En 1981, c'est la mise en service de la ligne de TGV entre Paris et Lyon. En 1968, la France s'oppose à l'entrée de la Grande-Bretagne dans le marché commun. En 1961, c'est la sortie en salle du film « Le cave se rebiffe » de Gilles Grangier avec Jean Gabin, Bernard Blier, Franck Villard et les dialogues de Michel Audiard. En 1967, c'est la création du ticket restaurant. En 1950, c'est l'invention du répondeur téléphonique. Et en 1953, en cyclisme, Jacques Anquetil remporte le Grand Prix des Nations. Il a 19 ans. Le dicton « Pluie de septembre, travaille à la vigne et à la demaille. » Et à la Saint-Vincent-de-Paul, clair et beau, autant de vin que d'eau.
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0: Schiffer in den Tassen keinen Euro. 9h32.
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0: C'est le bourseau jouet de la farandole, vêtements et objets de puériculture, 10 vêtements, 10 livres, 5 peluches maximum. Mais c'est les, vous avez déjà donc fait le dépôt, aujourd'hui c'est la vente, de 9h à 17h, retour des invendus. Le même jour, aujourd'hui donc de 18h à 19h, c'est à Saint-Maurice bien sûr, à la salle de multi-activité. Corinne Rousselet, Polka des copains.

Corinne Rousselet, Polka des copains. Et en cette journée de dimanche, ce 27 septembre, 26e temps ordinaire, formation paroissiale, la messe a lieu à 10h à Ferdru, fête de Saint-Vincent de Paul, je vous l'ai dit tout à l'heure. Eh bien, vous le redirez. Et c'est le moment, hein, parce qu'il faut maintenant commencer à vous presser. Les princesses de l'accordéon, tant qu'il y aura des balles.

Les princesses de l'accordéon, tant qu'il y aura des balles, il n'y a plus tellement. La 34e course dans la boue continue aujourd'hui en ce dimanche, et c'est bien sûr tout au long de cette journée à Saint-Maurice. Le cinéma dans quelques instants avec Raphaël, voici Pascal Loubersac, Brin de Tarentelle.

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1: Au cinéma, le grand écran à la Bresse, il y a le film The Dog Stars que vous allez pouvoir retrouver. C'est un film réalisé par Ridley Scott avec Jacob Elordi, Margaret Qualley, Josh Brolin également. Et l'histoire se passe dans un futur proche. L'humanité a été victime d'une pandémie, il y a quelques survivants et un ex-marine vit sur une base aérienne abandonnée. Et un jour, dans son avion, il reçoit une transcription radio qui l'informe qu'une vie meilleure existe en dehors de son périmètre de sécurité. Alors, l'accueil de la presse a été plutôt mitigé, avec une note de 2,7 sur 5. Quant aux notes des spectateurs sur Allociné, elles sont de 3,3. Le film Justin le Juste vous est proposé au cinéma de Remiremont, le Majestic, et puis également à Gérardmer au cinéma du Casino. Alors c'est un film de guerre historique réalisé par Éric Barbier, avec dans les rôles principaux Alban Ivanov, Biren Ba, Alexandra Lamy. Et l'histoire se déroule durant la Première Guerre mondiale. Un paysan est enrôlé pour aller sur le front. Il va rencontrer un tirailleur sénégalais et ensemble, ils vont se liguer contre les injustices d'un commandement absurde. C'est un film qui a reçu plutôt un bon accueil, noté 3,2 par la presse et 3,9 par les spectateurs. Autre film sur la guerre, cette fois-ci l'histoire se passe durant la Seconde Guerre mondiale, Le héros du Louvre, incarné par Kad Merad, un film d'Eli Chouraki. L'histoire se déroule à Paris en 1939, sous l'occupation allemande. Le gardien de nuit du musée du Louvre est chargé par le directeur de préserver certaines œuvres et de les transporter ailleurs. Alors si la presse a moyennement apprécié et l'a noté 2,5, les spectateurs ont beaucoup plus aimé le film avec une note de 3,2. Vous le retrouverez ce film au cinéma du Casino de Gérardmer ainsi qu'au Majestic à Remiremont. Le film Fjord est à découvrir à l'entracte de Vagnès, c'est la palme d'or du dernier festival de Cannes. Et dans ce film, eh bien, on va retrouver l'histoire d'une famille norvégienne et qui vit dans un petit village. Et lorsqu'apparaissent des ecchymoses sur le corps d'un des enfants, l'éducation des parents est remise en cause. Un film qui a reçu les notes de 4 aussi bien pour la presse que pour les spectateurs. À la MCL de Gérardmer, vous pourrez découvrir le film Les Matins Merveilleux, comédie romantique d'Avril Besson avec India Air, Raya Martini et puis Eric Cantona. À Remiremont au Majestic, à découvrir en avant-première Digger, comédie d'action d'Alejandro González avec Tom Cruise dans le rôle principal. Et puis autre avant-première, Verity, un thriller avec Anne Hathaway et Dakota Johnson.
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0: Big Brechin pour la Biguine avec toi, Doudou. Et oui, comme toutes les semaines.
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0: Ouais, ça c'est vrai aussi, mais cette semaine je vous annonce qu'une naissance, hein, c'est celle de Romy, de Félicien Renaud et de Sophie Turbet du Val d'Ajol, que l'on salue. Vos dédicaces, 03 29 28 10 34, vous pouvez commencer à y penser. Vers Suresnes, les flots du Danube.

0: l'un des grands de l'accordéon, André Verschuren, les flots du Danube. L'équipe des dédicaces est prête et vous pouvez dès maintenant appeler le 03 29 28 10 34. Et en ce dimanche 27 septembre, nous fêtons Saint-Vincent de Paul, bien connu dans les milieux catholiques et pour les aides qu'ils peuvent apporter. Et nous fêtons les Vicente aussi. Bon, le soleil s'est levé à 7h44, il se couchera à 19h38.
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0: Et que s'est-il passé un 27 septembre en 1940? C'était la signature du pacte tripartite entre le Japon, l'Italie et l'Allemagne. En 1967, la création du ticket restaurant. En 1987, l'inauguration du métro du Caire, construit par la France. En 1988, Ben Johnson déchu pour dopage de son titre olympique du 100 mètres aux Jeux olympiques de Séoul. Et en 1996, la prise de Kaboul par les talibans. Pour terminer ces quelques heures d'accordéon avec Sylvie et Alain dans quelques instants et l'horoscope, Sylvie Pulse, t'étais

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1: Bonjour à tous, nous sommes le 27 septembre, nous fêtons Vincent de Paul. Et alors, qui sera sur la première marche du podium ?
2: Bélier, vous dominez la situation. Et oui, vous avez l'âme d'un chef pour mener à bien toutes vos initiatives.
1: Taureau, Mars et Pluton vous font sortir les crocs pour défendre vos biens ou régler des démarches.
2: Vous êtes Gémeaux, et bien le monde est à vos pieds. Vous auriez tort de ne point profiter de cette bonne configuration astrale.
1: Cancer, vie relationnelle soumise à des perturbations en ce moment. Une dispute peut-être avec votre partenaire.
2: Les lions, des adversaires peuvent vous mettre des bâtons dans les roues, mais la difficulté vous stimule.
1: Vierge, la lune vous rendra passablement irritable. Si vous devez vous prêter un contrôle quelconque, prenez les choses avec calme.
2: Vous qui êtes balance, eh bien sachez qu'un rapport de force est prévisible avec un proche ou un collègue.
1: Scorpion, influençant l'ensemble du secteur relations, le soleil et Mercure devraient vous valoir des sollicitations amicales pour sortir, discuter, vous amuser quoi.
2: Sagittaire, mettez-vous en avant, lancez vos idées et vous entraînerez les autres à votre suite.
1: Capricorne, il faudra absolument que vous ayez le dernier mot en quoi que ce soit.
2: Verseau, Neptune vous donnera le goût du bonheur et l'envie d'en faire généreusement. Profitez vos amis.
1: Enfin Poisson, les perspectives vous sont favorables. A demain pour un nouvel horoscope, nous fêterons Venceslas.
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1: La vie au pays de Remiremont et sa ceinture, le récital de piano avec Danils Mikiewicz, samedi 10 octobre à 20h30 au Centre culturel. Jeune virtuose de 23 ans, Danils Mikiewicz est originaire de Lettonie. Parmi les nombreuses récompenses nationales et internationales qu'il a reçues, le prix de la meilleure étude de Chopin décerné au concours international d'Épinal en 2025. Les 12 études de Chopin seront d'ailleurs au programme de ce concert, ainsi que des œuvres de Bach, Brahms et de l'un des compositeurs lettons les plus célèbres, Joseph Vitals. Un concert-événement, entrée 20€ pour tous les publics, organisé par Musique à Remiremont avec les concerts classiques d'Épinal. Et il y aura les Marmottines, ce sera le même jour, samedi 10 octobre, de 10h à 11h, médiathèque, un moment tout en douceur autour des livres et des histoires, spécialement pensé pour les enfants de 0 à 3 ans, c'est gratuit. Inscription au 03 29 22 50 01 tout de même. Et toujours à Remiremont, bien sûr, le 14 octobre, les Fables de La Fontaine aux archives municipales. Découvrez une sélection de fables de Jean de La Fontaine parmi les 4 volumes édités à Paris en 1755. Une édition rare et recherchée, conservée dans son cartonnage du XVIIIe siècle et richement illustrée de 276 gravures. D'après les dessins de Jean-Baptiste Oudry. C'est gratuit pour les enfants de 5 à 8 ans, accompagnés d'un adulte quand même. Inscription 03 29 62 59 04, organisée par la ville de Remiremont. Et le tour samedi 10 octobre maintenant, création de marque-pages pour les adultes et à 17h pour les enfants de plus de 8 ans à la médiathèque. Participez à cet atelier créatif proposé par Créamus et confectionnez votre propre marque-page. C'est gratuit à partir de 8 ans, organisé par la médiathèque intercommunale. Je vous rappelle l'exposition Histoire des récompenses agricoles, c'est jusqu'au 7 janvier. À travers cette collection exceptionnelle d'objets d'art, découvrez l'histoire des comices agricoles, des concours et des distinctions décernées aux agriculteurs les plus méritants jusqu'à la création de l'ordre du mérite agricole en 1883. Entrée libre aux horaires d'ouverture des archives municipales, c'est pour tout public.
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0: Les BTS sur Radio Diballon, ça c'était pour moi et tous les armées de France. Bonjour à tous, bienvenue dans l'émission des dédicaces de Radio Diballon. Étienne est avec moi.
1: Oui, bonjour à tous et à toutes.
0: Passez une bonne matinée en notre compagnie.
1: Jusqu'à 10h30, bien sûr.
0: Midi et demi. On est là de 10h à midi et demi. On attend vos appels au 03 29 28 10 34. Et on va commencer avec une jolie chanson, c'est les Vendanges de l'amour de Marie Laforêt. Elle s'est demandé de Pascal pour Martine, Martine pour l'équipe de Bussan et l'équipe de Radio des Ballons. Merci, excusez-moi, bafouage.

Petite rectification, c'était de la part de Pascal pour Martine et l'équipe de Radio du Ballon. Voilà, petite correction faite. Tout de suite, on écoute de la part de Claude pour tout ce qu'elle aime et l'équipe de Radio du Ballon et son plaisir personnel. Merci, on écoute Lara Fabian ou Mana.

De la part d'Isabelle pour Marguerite, Jean-Marie, René, Victor, Armand, de la part. Eugène, ma prière de Grégoire.

De la part de Maggie des potes démo, pour souhaiter une bonne fête à Vincent, on écoute Le Printemps de Vivaldi.

De la part de Sandrine et du grand Eric, pour Christelle, Luc, Lizzie, Pierrot et Martine, on écoute Pierre Perret, le plombier.

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1: De la part d'Isabelle pour son futur mari Vincent, parler à mon père Céline Dion.

0: De la part de Christine, pour ses copines Marianne et Christine, Sylvie Vartan les tendres années. Je pense que c'est Christiane, à mon avis. Il s'est trompé, mais je pense que c'est Christiane. Appelez si je me suis trompée, à Sylvie Vartan.
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De la part de Sandrine et du grand Eric, pour Sylvie, Patrick, Gaëtan, Sonia et ses deux petits-fils, c'est l'équipe de Radio des Ballons. Merci Sandrine. On écoute Michel Despêche, le Loir-et-Cher.

De la part de Rémi, pour son plaisir personnel et toute l'équipe de Radio des Ballons, merci, et tous les auditeurs et auditrices des Trois-Vallées. On écoute My Brandt, attendez.

De la part de Christiane, pour son plaisir personnel et le personnel de Radio des Ballons, merci Christiane. On va écouter Art Sullivan. Adieu, sois heureuse.

De la part de Patrice pour Tata Françoise, Tata Nénette et Micheline avec de gros bisous, on écoute Michel Prévost, Le soleil doit briller pour tout le monde.

Et on va faire une petite pause. On se retrouve tout à l'heure au 03 29 28 10 34. Étienne attend vos appels. Il y a de la place encore. Vous pouvez toujours nous appeler. Et bonne matinée à tous. Un petit blanc. À tout à l'heure.

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2: La vie au pays de Remiremont et sa ceinture, le récital de piano avec Danils Mikevics, samedi 10 octobre à 20h30 au Centre culturel. Jeune virtuose de 23 ans, Danils Mikevics est originaire de Lettonie. Parmi les nombreuses récompenses nationales et internationales qu'il a reçues, le prix de la meilleure étude de Chopin décerné au concours international d'Épinal en 2025. Les 12 études de Chopin seront d'ailleurs au programme de ce concert, ainsi que des œuvres de Bach, Brahms et de l'un des compositeurs lettons les plus célèbres, Joseph Vitals. Un concert-événement, entrée 20 euros pour tous les publics, organisé par Musique à Remiremont avec les concerts classiques d'Épinal. Et il y aura les Marmottines, ce sera le même jour, samedi 10 octobre, de 10h à 11h, médiathèque, un moment tout en douceur autour des livres et des histoires, spécialement pensés pour les enfants de 0 à 3 ans, c'est gratuit. Inscription au 03 29 22 50 01 tout de même. Et toujours à Remiremont, bien sûr, le 14 octobre, les Fables de La Fontaine aux archives municipales. Découvrez une sélection de fables de Jean de La Fontaine parmi les 4 volumes édités à Paris en 1755. Une édition rare et recherchée, conservée dans son cartonnage du XVIIIe siècle et richement illustrée de 276 gravures. D'après les dessins de Jean-Baptiste Oudry. C'est gratuit, c'est pour les enfants de 5 à 8 ans, accompagnés d'un adulte quand même. Inscription 03 29 62 59 04, organisée par la ville de Remiremont. Et le tour au samedi 10 octobre maintenant, création de marque-pages pour les adultes et à 17h pour les enfants de plus de 8 ans à la médiathèque. Participez à cet atelier créatif proposé par Créamus et confectionnez votre propre marque-page. C'est gratuit à partir de 8 ans, organisé par la médiathèque intercommunale. Je vous rappelle l'exposition Histoire des récompenses agricoles, c'est jusqu'au 7 janvier. À travers cette collection exceptionnelle d'objets d'art, découvrez l'histoire des comices agricoles, des concours et des distinctions décernées aux agriculteurs les plus méritants jusqu'à la création de l'ordre du mérite agricole en 1883. Entrée libre aux horaires d'ouverture des archives municipales, c'est pour tout public.
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0: nous sommes de retour à l'antenne. 03 29 28 10 34. Étienne est toujours avec moi. Il est au téléphone. Oui. Et tout de suite, on écoute de la part de Christophe pour son plaisir personnel. Les mineurs de fond, c'est Pierre Bachelet, c'est les corons.
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très jolie chanson. De la part de Patrice, pour Liliane René, Monique Alain, Cyril, Patricia et Dimitri, Elodie et les siens, Sabrina et ses enfants, Nancy et sa famille, avec de gros bisous, on écoute National 7, les excès de prévention.

De la part de Jeanne, pour son plaisir personnel et Radio des Ballons, merci. On écoute Adieu joli Candy de Jean-François Michaël.

03 29 28 10 34. Terminé là jusqu'à midi et demi. Reste d'Alpaz. Vous pouvez encore nous appeler. On attend vos appels. De la part de Rémi, pour son plaisir personnel et les auditeurs des Trois-Vallées, on écoute Frédéric François. On fait comme si.

De la part de Franck, qui est de Besançon, nous écoute de là-bas. Pour son plaisir personnel, on écoute Michel Fugain de l'air.

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Ça me donne envie d'aller au bal, tout ça. Hein. Etienne, il se moque de moi. Mais c'est la vérité, ça donne envie d'aller au bal. Alors, tout de suite, de la part d'Amélie, pour Héloïse, Dylan et Matisse et sa maman, on écoute DJ Ska, j'ai encore rêvé d'elle.

je remettrai cette dédicace après la petite pause, car il va y avoir une petite pause. 03 29 28 10 34. N'hésitez pas à nous rappeler. Il nous reste de la place pour la dernière demi-heure. On attend vos appels. Etienne, il vous attend. Je vous dis à tout à l'heure. Oui, il me parle en même temps. Je vous dis à tout à l'heure.

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2: La vie au pays de Remiremont et sa ceinture, le récital de piano avec Danils Mikiewicz, samedi 10 octobre à 20h30 au Centre culturel. Jeune virtuose de 23 ans, Danils Mikiewicz est originaire de Lettonie. Parmi les nombreuses récompenses nationales et internationales qu'il a reçues, le prix de la meilleure étude de Chopin décerné au concours international d'Épinal en 2025. Les 12 études de Chopin seront d'ailleurs au programme de ce concert, ainsi que des œuvres de Bach, Brahms et de l'un des compositeurs lettons les plus célèbres, Joseph Vitals. Un concert-événement, entrée 20€ pour tous les publics, organisé par Musique à Remiremont avec les concerts classiques d'Épinal. Et il y aura les Marmottines, ce sera le même jour, samedi 10 octobre, de 10h à 11h, médiathèque, un moment tout en douceur autour des livres et des histoires, spécialement pensé pour les enfants de 0 à 3 ans, c'est gratuit. Inscription au 03 29 22 50 01 tout de même. Et toujours à Remiremont, bien sûr, le 14 octobre, les Fables de La Fontaine aux archives municipales. Découvrez une sélection de fables de Jean de La Fontaine parmi les 4 volumes édités à Paris en 1755, une édition rare et recherchée, conservée dans son cartonnage du XVIIIe siècle et richement illustrée de 276 gravures d'après les dessins de Jean-Baptiste Oudry. C'est gratuit pour les enfants de 5 à 8 ans, accompagnés d'un adulte quand même. Inscription 03 29 62 59 04, organisée par la ville de Remiremont. Et le tour samedi 10 octobre maintenant, création de marque-pages pour les adultes et à 17h pour les enfants de plus de 8 ans à la médiathèque. Participez à cet atelier créatif proposé par Créamus et confectionnez votre propre marque-page. C'est gratuit à partir de 8 ans, organisé par la médiathèque intercommunale. Je vous rappelle l'exposition Histoire des récompenses agricoles, c'est jusqu'au 7 janvier. À travers cette collection exceptionnelle d'objets d'art, découvrez l'histoire des comices agricoles, des concours et des distinctions décernées aux agriculteurs les plus méritants jusqu'à la création de l'Ordre du Mérite agricole en 1883. Entrée libre aux horaires d'ouverture des archives municipales, c'est pour tout public.
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Et nous nous retrouvons après cette petite pause. Vous pouvez encore nous appeler au 03 29 28 34. On a encore un petit peu de place, même ceux qui nous ont appelés. Là, c'est la dernière demi-heure, vous pouvez rappeler pour remettre une dédicace. Voilà, et comme promis, je vais remettre J'ai encore rêvé d'elle.

0: tout de suite, on va s'écouter un petit sketch de Pierre Péchin, La cigale et la fourmi. C'est pour le plaisir de notre Étienne.
1: Merci. La cigale et la fourmi. Il était une fois une petite cigale qui n'avait rien à bouffer. Elle était ce voilà, comme ça, souhaite à l'œil, comme ça, elle a le droit, c'est tout. Qu'est-ce qu'elle arrive, elle se dit, on va aller voir des trois petites maisons à côté, si la fourmi, elle est toujours là. Il arrive et frappe la porte. S'il vous plaît, s'il vous plaît, elle répond rien du tout. Oh, s'il vous plaît, elle t'énerve pas. Ah, je m'énerve pas, rien du tout. Ouvre la porte. Il ouvre la porte. Qu'est-ce que tu veux? Écoute, je vais dire une chose, c'est difficile pour moi parce que j'ai rien à bouffer, rien du tout. Tu comprends? Si ton... Qu'est-ce que tu faisais au temps chaud qui faisait la chaleur à crever? Qu'est-ce que tu faisais? Ah, je faisais rien du tout comme ça. J'ai... Ouais, qu'est-ce que tu as fait? Tout le pognon, tu avais gagné? Tu as volé, acheté la Dauphine, après tu as acheté la Floride, tu as acheté la Dina Junior, toutes les voitures, tout ça. Et maintenant tu viens me réclamer de l'argent et tout. Alors ça va. Non, écoute-moi, s'il vous plaît, je suis très malheureuse. Si tu veux, tu m'aides. Ah, tu, je te dis rien du tout, tu vas manger tout ce que tu veux. Moi j'ai les couscous poulets, les couscous moutons, j'ai tout ce que. Ça va. Alors tu t'en vas, s'il vous plaît. Ah, c'est pas vrai. Hein. Je suis malheureux. Il est claque la porte tournée. Qu'est-ce que je vais faire? Plus rien à bouffer, c'est fini. Je vais crever. Je vais crever. C'est tout. Alors, qu'est-ce qui se passe? C'est que la cigale, elle crève. La fourmi, elle a beaucoup de l'argent, tout ça. Des pognons, tout ça. Et bouffe trop, et bouffe trop, et bouffe trop. Il est un infarctus du myocarde. Alors, elle crève. Moralité. T'es bof, t'es bof pas, t'es crève quand même. S'il vous plaît.
0: De la part d'une auditrice pour toute sa famille qu'elle aime, on écoute J.D. et Taïang, Good Boy.

0: Et c'est ainsi que cette émission est s'achève. Je vous remercie à tous pour tous vos appels, votre écoute. Je vous souhaite un très bon dimanche et Étienne se joint à moi.
1: Très bon dimanche à tous et à toutes. Et puis à la semaine prochaine.
0: Oui.
1: Dimanche.
0: À la semaine prochaine. Ce sera nous jusqu'à midi et demi et l'appel au 03 29 28 10 34.
1: Voilà.
0: On terminera avec Maï Brandt, rien qu'une larme. Et bon dimanche à vous. Bye bye.
1: Bye bye.

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1: Si vous habitez Bussan, eh bien vous avez encore jusqu'à ce mercredi 30 septembre pour faire établir un dossier de dégâts dus à la sécheresse en mairie. Alors vous devez rédiger une lettre explicative détaillée avec aussi des photos explicites. Et pour toute autre info, renseignez-vous directement à la mairie de Bussan. L'exposition Flânerie en images est encore visible à Bussan jusqu'à ce mercredi 30 septembre. C'est un événement proposé par l'association Entre gens, à voir gratuitement. Exposition extérieure avec photographies, peintures, scènes de vie dans différents lieux de la commune. N'oubliez pas que au TIO, l'expérimentation de la circulation dans le centre-ville à 30 km/h avec les feux tricolores clignotants est prolongée de 6 mois. À la médiathèque du TIO, vous allez pouvoir retrouver une pièce de théâtre intitulée 21h26 Quai B. Elle est jouée par la compagnie Les Quais d'Allumés. Ce sera retrouvé le vendredi 2 octobre à 20h30 en entrée libre. Avec le réseau Parentalité du pays de Remiremont et de ses vallées, rendez-vous le vendredi 2 octobre à 20h au centre socioculturel de rue pour découvrir la pièce Limite, nos limites, jouée par la compagnie Esprit de famille. Alors c'est une pièce à voir justement en famille, entre humour et émotion, suivie d'un échange et d'un moment de convivialité, une pièce qui doit vous faire réfléchir. Avec la Société des Fêtes de Bussan, vous avez rendez-vous au casino le samedi 3 octobre à 20h30 pour un spectacle de magie avec Tom Vouda. Alors c'est un spectacle qui vous est proposé au tarif de 20€ par personne. Il y a également des tarifs réduits à 15€. N'hésitez pas à vous renseigner et à prendre vos billets directement au casino ou encore à l'office de tourisme de Bussan. À Ramonchamp, des ateliers d'automne au bénéfice du Téléthon sont organisés les samedis 3 et dimanche 4 octobre. Ce sera la salle Thiébaut de 10h à 18h. Alors des ateliers créatifs avec également de l'initiation au cirque. C'est pour les enfants mais aussi pour les adultes. Le Ménil Vol Libre organise un week-end découverte du parapente les samedis 3 et dimanche 4 octobre. Alors vous avez rendez-vous au chalet des associations du Ménil dès 9h, c'est sur le site de la Tête des Renards. Vous allez pouvoir donc découvrir des vols biplaces qui vous seront proposés, des ateliers de gonflage, buvettes également proposées. N'hésitez pas à vous inscrire et à vous renseigner au 06 73 70 77 99. Alors bien sûr, les vols dépendront des conditions météo. Au TIO, c'est le retour du trail des Hautes Mines le dimanche 4 octobre avec une nouvelle fois plusieurs courses au programme. Pour les enfants, la course des petits mineurs, elle fera 2 km. Dans le cadre d'Octobre Rose, il y aura la Pink, une épreuve de 6 km. La Gadget, un parcours de 14 km à faire en solo ou en marche nordique. Et puis enfin, à la 30 km, la Minen Trail, solo ou relais par 3.
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2: La vie au pays de Remiremont et sa ceinture, le récital de piano avec Danils Mikiewicz, samedi 10 octobre à 20h30 au Centre culturel. Jeune virtuose de 23 ans, Danils Mikiewicz est originaire de Lettonie. Parmi les nombreuses récompenses nationales et internationales qu'il a reçues, le prix de la meilleure étude de Chopin décerné au concours international d'Épinal en 2025. Les 12 études de Chopin seront d'ailleurs au programme de ce concert, ainsi que des œuvres de Bach, Brahms et de l'un des compositeurs lettons les plus célèbres, Joseph Vitals. Un concert-événement, entrée 20 euros pour tous les publics, organisé par Musique à Remiremont avec les concerts classiques d'Épinal. Et il y aura les Marmottines, ce sera le même jour, samedi 10 octobre, de 10h à 11h, médiathèque, un moment tout en douceur autour des livres et des histoires, spécialement pensé pour les enfants de 0 à 3 ans, c'est gratuit. Inscription au 03 29 22 50 01 tout de même. Et toujours à Remiremont, bien sûr, le 14 octobre, les Fables de La Fontaine aux archives municipales. Découvrez une sélection de fables de Jean de La Fontaine parmi les 4 volumes édités à Paris en 1755. Une édition rare et recherchée, conservée dans son cartonnage du XVIIIe siècle et richement illustrée de 276 gravures. D'après les dessins de Jean-Baptiste Oudry. C'est gratuit pour les enfants de 5 à 8 ans, accompagnés d'un adulte quand même. Inscription 03 29 62 59 04, organisé par la ville de Remiremont. Et le tour au samedi 10 octobre maintenant, création de marque-pages pour les adultes et à 17h pour les enfants de plus de 8 ans à la médiathèque. Participez à cet atelier créatif proposé par Créamus et confectionnez votre propre marque-page. C'est gratuit à partir de 8 ans, organisé par la médiathèque intercommunale. Je vous rappelle l'exposition Histoire des récompenses agricoles, c'est jusqu'au 7 janvier. À travers cette collection exceptionnelle d'objets d'art, découvrez l'histoire des comices agricoles, des concours et des distinctions décernées aux agriculteurs les plus méritants jusqu'à la création de l'Ordre du Mérite agricole en 1883. Entrée libre aux horaires d'ouverture des archives municipales, pour tout public.
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2: Au cinéma Le Grand Écran à la Bresse, il y a le film The Dog Stars que vous allez pouvoir retrouver. C'est un film réalisé par Ridley Scott avec Jacob Elordi, Margaret Qualley, Josh Brolin également. Et l'histoire se passe dans un futur proche. L'humanité a été victime d'une pandémie, il y a quelques survivants et un ex-marine vit sur une base aérienne abandonnée. Et un jour, dans son avion, il reçoit une transcription radio qui l'informe qu'une vie meilleure existe en dehors de son périmètre de sécurité. Alors l'accueil de la presse a été plutôt mitigé, avec une note de 2,7 sur 5. Quant aux notes des spectateurs sur Allociné, elles sont de 3,3. Le film Justin le Juste vous est proposé au cinéma de Remiremont, le Majestic, et puis également à Gérardmer au cinéma du Casino. Alors c'est un film de guerre historique réalisé par Éric Barbier, avec dans les rôles principaux Alban Ivanov, Biren Ba, Alexandra Lamy. Et l'histoire se déroule durant la Première Guerre mondiale. Un paysan est enrôlé pour aller sur le front. Il va rencontrer un tirailleur sénégalais et ensemble, ils vont se liguer contre les injustices d'un commandement absurde. C'est un film qui a reçu plutôt un bon accueil, a noté 3,2 par la presse et 3,9 par les spectateurs. Autre film sur la guerre, cette fois-ci l'histoire se passe durant la Seconde Guerre mondiale, Le héros du Louvre, incarné par Kad Merad, un film d'Eli Chouraki. L'histoire se déroule à Paris en 1939, sous l'occupation allemande. Le gardien de nuit du musée du Louvre est chargé par le directeur de préserver certaines œuvres et de les transporter ailleurs. Alors si la presse a moyennement apprécié et l'a noté 2,5, les spectateurs ont beaucoup plus aimé le film avec une note de 3,2. Vous le retrouverez ce film au cinéma du Casino de Gérardmer ainsi qu'au Majestic à Remiremont. Le film Fjord est à découvrir à l'entracte de Vagnès, c'est la palme d'or du dernier festival de Cannes. Et dans ce film, eh bien, on va retrouver l'histoire d'une famille norvégienne et qui vit dans un petit village. Et lorsqu'apparaissent des ecchymoses sur le corps d'un des enfants, l'éducation des parents est remise en cause. Un film qui a reçu les notes de 4 aussi bien pour la presse que pour les spectateurs. À la MCL de Gérardmer, vous pourrez découvrir le film Les Matins Merveilleux, comédie romantique d'Avril Besson avec India Air, Raya Martini et puis Eric Cantona. À Remiremont au Majestic, à découvrir en avant-première Digger, comédie d'action d'Alejandro González avec Tom Cruise dans le rôle principal. Et puis autre avant-première, Verity, un thriller avec Anne Hathaway et Dakota Johnson.
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1: Si vous habitez Bussan, eh bien vous avez encore jusqu'à ce mercredi 30 septembre pour faire établir un dossier de dégâts dus à la sécheresse en mairie. Alors vous devez rédiger une lettre explicative détaillée avec aussi des photos explicites. Et pour toute autre info, renseignez-vous directement à la mairie de Bussan. L'exposition Flânerie en images est encore visible à Bussan jusqu'à ce mercredi 30 septembre. C'est un événement proposé par l'association Entre gens, à voir gratuitement. Exposition extérieure avec photographies, peintures, scènes de vie dans différents lieux de la commune. N'oubliez pas que au TIO, l'expérimentation de la circulation dans le centre-ville à 30 km/h avec les feux tricolores clignotants est prolongée de 6 mois. À la médiathèque du TIO, vous allez pouvoir retrouver une pièce de théâtre intitulée 21h26 Quai B. Elle est jouée par la compagnie Les Quais d'Allumés. Ce sera retrouvé le vendredi 2 octobre à 20h30 en entrée libre. Avec le réseau Parentalité du pays de Remiremont et de ses vallées, rendez-vous le vendredi 2 octobre à 20h au centre socioculturel de rue pour découvrir la pièce Limite, nos limites, jouée par la compagnie Esprit de famille. Alors c'est une pièce à voir justement en famille, entre humour et émotion, suivie d'un échange et d'un moment de convivialité, une pièce qui doit vous faire réfléchir. Avec la Société des Fêtes de Bussan, vous avez rendez-vous au Casino le samedi 3 octobre à 20h30 pour un spectacle de magie avec Tom Vouda. Alors c'est un spectacle qui vous est proposé au tarif de 20€ par personne. Il y a également des tarifs réduits à 15€. N'hésitez pas à vous renseigner et à prendre vos billets directement au Casino ou encore à l'Office de Tourisme de Bussan. À Ramonchamp, des ateliers d'automne au bénéfice du Téléthon sont organisés les samedis 3 et dimanche 4 octobre. Ce sera la salle Thiébaut de 10h à 18h. Alors des ateliers créatifs avec également de l'initiation au cirque. C'est pour les enfants mais aussi pour les adultes. Le Ménil Vol Libre organise un week-end découverte du parapente les samedis 3 et dimanche 4 octobre. Alors vous avez rendez-vous au chalet des associations du Ménil dès 9h, c'est sur le site de la Tête des Renards. Vous allez pouvoir donc découvrir des vols biplaces qui vous seront proposés, des ateliers de gonflage, buvettes également proposées. N'hésitez pas à vous inscrire et à vous renseigner au 06 73 70 77 99. Alors bien sûr, les vols dépendront des conditions météo. Au TIO, c'est le retour du Trail des Hautes Mines le dimanche 4 octobre avec une nouvelle fois plusieurs courses au programme. Pour les enfants, la course des petits mineurs, elle fera 2 km. Dans le cadre d'Octobre Rose, il y aura la Pink, une épreuve de 6 km. La Gadget, un parcours de 14 km à faire en solo ou en marche nordique. Et puis enfin, à la 30 km, la Minen Trail, solo ou relais par 3.
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8: Si vous habitez Bussan, eh bien vous avez encore jusqu'à ce mercredi 30 septembre pour faire établir un dossier de dégâts dus à la sécheresse en mairie. Alors vous devez rédiger une lettre explicative détaillée avec aussi des photos explicites. Et pour toute autre info, renseignez-vous directement à la mairie de Bussan. L'exposition Flânerie en images est encore visible à Bussan jusqu'à ce mercredi 30 septembre. C'est un événement proposé par l'association Entre gens, à voir gratuitement. Exposition extérieure avec photographies, peintures, scènes de vie dans différents lieux de la commune. N'oubliez pas que au TIO, l'expérimentation de la circulation dans le centre-ville à 30 km/h avec les feux tricolores clignotants est prolongée de 6 mois. À la médiathèque du TIO, vous allez pouvoir retrouver une pièce de théâtre intitulée 21h26 Quai B. Elle est jouée par la compagnie Les Quais d'Allumés. Ce sera retrouvé le vendredi 2 octobre à 20h30 en entrée libre. Avec le réseau Parentalité du pays de Remiremont et de ses vallées, rendez-vous le vendredi 2 octobre à 20h au centre socioculturel de rue pour découvrir la pièce Limite, nos limites, jouée par la compagnie Esprit de famille. Alors c'est une pièce à voir justement en famille, entre humour et émotion, suivie d'un échange et d'un moment de convivialité. Une pièce qui doit vous faire réfléchir. avec la Société des Fêtes de Bussan. Vous avez rendez-vous au casino le samedi 3 octobre à 20h30 pour un spectacle de magie avec Tom Wooda. Alors c'est un spectacle qui vous est proposé au tarif de 20€ par personne. Il y a également des tarifs réduits à 15€. N'hésitez pas à vous renseigner et à prendre vos billets directement au casino ou encore à l'office de tourisme de Bussan. À Ramonchamp, des ateliers d'automne au bénéfice du Téléthon sont organisés les samedis 3 et dimanche 4 octobre. Ce sera la salle Thiébaut de 10h à 18h. Alors, des ateliers créatifs avec également de l'initiation au cirque. C'est pour les enfants, mais aussi pour les adultes. Le Ménil Vol Libre organise un week-end découverte du parapente les samedis 3 et dimanche 4 octobre. Alors vous avez rendez-vous au chalet des associations du Ménil dès 9h, c'est sur le site de la Tête des Renards. Vous allez pouvoir donc découvrir des vols biplaces qui vous seront proposés, des ateliers de gonflage, buvettes également proposées. N'hésitez pas à vous inscrire et à vous renseigner au 06 73 70 77 99. Alors bien sûr, les vols dépendront des conditions météo. Au Tillo, c'est le retour du trail des Hautes Mines le dimanche 4 octobre avec une nouvelle fois plusieurs courses au programme. Pour les enfants, la course des petits mineurs, elle fera 2 km. Dans le cadre d'Octobre Rose, il y aura la Pink, une épreuve de 6 km. La Gadget, un parcours de 14 km à faire en solo ou en marche nordique. Et puis enfin, à la 30 km, la Minen Trail, solo ou relais par 3.
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1: Si vous habitez Bussan, eh bien vous avez encore jusqu'à ce mercredi 30 septembre pour faire établir un dossier de dégâts dus à la sécheresse en mairie. Alors vous devez rédiger une lettre explicative détaillée avec aussi des photos explicites. Et pour toute autre info, renseignez-vous directement à la mairie de Bussan. L'exposition Flânerie en images est encore visible à Bussan jusqu'à ce mercredi 30 septembre. C'est un événement proposé par l'association Entre gens, à voir gratuitement. Exposition extérieure avec photographies, peintures, scènes de vie dans différents lieux de la commune. N'oubliez pas que au Tillou, l'expérimentation de la circulation dans le centre-ville à 30 km/h avec les feux tricolores clignotants est prolongée de 6 mois. À la médiathèque du Tio, vous allez pouvoir retrouver une pièce de théâtre intitulée 21h26 Quai B. Elle est jouée par la compagnie Les Quais d'Allumés. Ce sera retrouvé le vendredi 2 octobre à 20h30 en entrée libre. Avec le réseau Parentalité du pays de Remiremont et de ses vallées, rendez-vous le vendredi 2 octobre à 20h au centre socioculturel de rue pour découvrir la pièce Limite, nos limites, jouée par la compagnie Esprit de famille. Alors c'est une pièce à voir justement en famille, entre humour et émotion, suivie d'un échange et d'un moment de convivialité. Une pièce qui doit vous faire réfléchir. Avec la Société des Fêtes de Bussan, vous avez rendez-vous au casino le samedi 3 octobre à 20h30 pour un spectacle de magie avec Tom Vouda. Alors c'est un spectacle qui vous est proposé au tarif de 20€ par personne. Il y a également des tarifs réduits à 15€. N'hésitez pas à vous renseigner et à prendre vos billets directement au casino ou encore à l'office de tourisme de Bussan. À Ramonchamp, des ateliers d'automne au bénéfice du Téléthon sont organisés les samedis 3 et dimanche 4 octobre. Ce sera la salle Thiébaut de 10h à 18h. Alors des ateliers créatifs avec également de l'initiation au cirque. C'est pour les enfants mais aussi pour les adultes. Le Ménil Vol Libre organise un week-end découverte du parapente les samedis 3 et dimanche 4 octobre. Alors vous avez rendez-vous au chalet des associations du Ménil dès 9h, c'est sur le site de la Tête des Renards. Vous allez pouvoir donc découvrir des vols biplaces qui vous seront proposés, des ateliers de gonflage, buvettes également proposées. N'hésitez pas à vous inscrire et à vous renseigner au 06 73 70 77 99. Alors bien sûr, les vols dépendront des conditions météo. Au Tillou, c'est le retour du trail des Hautes Mines le dimanche 4 octobre avec une nouvelle fois plusieurs courses au programme. Pour les enfants, à la course des petits mineurs, elle fera 2 km. Dans le cadre d'Octobre Rose, il y aura la Pink, une épreuve de 6 km. La Gadget, un parcours de 14 km à faire en solo ou en marche nordique. Et puis enfin, à la 30 km, la Midland Trail, solo ou relais par 3.
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1: Si vous habitez Bussan, eh bien vous avez encore jusqu'à ce mercredi 30 septembre pour faire établir un dossier de dégâts dus à la sécheresse en mairie. Alors vous devez rédiger une lettre explicative détaillée avec aussi des photos explicites. Et pour toute autre info, renseignez-vous directement à la mairie de Bussan. L'exposition Flânerie en images est encore visible à Bussan jusqu'à ce mercredi 30 septembre. C'est un événement proposé par l'association Entre gens, à voir gratuitement. Exposition extérieure avec photographies, peintures, scènes de vie dans différents lieux de la commune. N'oubliez pas que au TIO, l'expérimentation de la circulation dans le centre-ville à 30 km/h avec les feux tricolores clignotants est prolongée de 6 mois. À la médiathèque du TIO, vous allez pouvoir retrouver une pièce de théâtre intitulée 21h26 Quai B. Elle est jouée par la compagnie Les Quais d'Allumés. Ce sera retrouvé le vendredi 2 octobre à 20h30 en entrée libre. Avec le réseau Parentalité du pays de Remiremont et de ses vallées, rendez-vous le vendredi 2 octobre à 20h au centre socioculturel de rue pour découvrir la pièce Limite, nos limites, jouée par la compagnie Esprit de famille. Alors c'est une pièce à voir justement en famille, entre humour et émotion, suivie d'un échange et d'un moment de convivialité. Une pièce qui doit vous faire réfléchir. Avec la Société des Fêtes de Bussan, vous avez rendez-vous au Casino le samedi 3 octobre à 20h30 pour un spectacle de magie avec Tom Vouda. Alors c'est un spectacle qui vous est proposé au tarif de 20€ par personne. Il y a également des tarifs réduits à 15€. N'hésitez pas à vous renseigner et à prendre vos billets directement au Casino ou encore à l'Office de Tourisme de Bussan. À Ramonchamp, des ateliers d'automne au bénéfice du Téléthon sont organisés les samedis 3 et dimanche 4 octobre. Ce sera la salle Thiébaut de 10h à 18h. Alors des ateliers créatifs avec également de l'initiation au cirque. C'est pour les enfants mais aussi pour les adultes. Le Ménil Vol Libre organise un week-end découverte du parapente les samedis 3 et dimanche 4 octobre. Alors vous avez rendez-vous au chalet des associations du Ménil dès 9h, c'est sur le site de la Tête des Renards. Vous allez pouvoir donc découvrir des vols biplaces qui vous seront proposés, des ateliers de gonflage, buvettes également proposées. N'hésitez pas à vous inscrire et à vous renseigner au 06 73 70 77 99. Alors bien sûr, les vols dépendront des conditions météo. Au TIO, c'est le retour du trail des Hautes Mines le dimanche 4 octobre avec une nouvelle fois plusieurs courses au programme. Pour les enfants, à la course des petits mineurs, elle fera 2 km. Dans le cadre d'Octobre Rose, il y aura la Pink, une épreuve de 6 km. La Gadget, un parcours de 14 km à faire en solo ou en marche nordique. Et puis enfin, à la 30 km, la Minen Trail, solo ou relais par 3.
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1: Au cinéma, le grand écran à la Bresse, il y a le film The Dog Stars que vous allez pouvoir retrouver. C'est un film réalisé par Ridley Scott avec Jacob Elordi, Margaret Qualley, Josh Brolin également. Et l'histoire se passe dans un futur proche. L'humanité a été victime d'une pandémie, il y a quelques survivants et un ex-marine vit sur une base aérienne abandonnée. Et un jour, dans son avion, il reçoit une transcription radio qui l'informe qu'une vie meilleure existe en dehors de son périmètre de sécurité. Alors l'accueil de la presse a été plutôt mitigé, avec une note de 2,7 sur 5. Quant aux notes des spectateurs sur Allociné, elles sont de 3,3. Le film Justin le Juste vous est proposé au cinéma de Remiremont, le Majestic, et puis également à Gérardmer au cinéma du Casino. Alors c'est un film de guerre historique réalisé par Éric Barbier, avec dans les rôles principaux Alban Ivanov, Biren Ba, Alexandra Lamy. Et l'histoire se déroule durant la Première Guerre mondiale. Un paysan est enrôlé pour aller sur le front. Il va rencontrer un tirailleur sénégalais et ensemble, ils vont se liguer contre les injustices d'un commandement absurde. C'est un film qui a reçu plutôt un bon accueil, à noter 3,2 par la presse et 3,9 par les spectateurs. Autre film sur la guerre, cette fois-ci l'histoire se passe durant la Seconde Guerre mondiale, Le héros du Louvre, incarné par Kad Merad, un film d'Eli Chouraki. L'histoire se déroule à Paris en 1939, sous l'occupation allemande. Le gardien de nuit du musée du Louvre est chargé par le directeur de préserver certaines œuvres et de les transporter ailleurs. Alors si la presse a moyennement apprécié et l'a noté 2,5, les spectateurs ont beaucoup plus aimé le film avec une note de 3,2. Vous le retrouverez ce film au cinéma du Casino de Gérardmer ainsi qu'au Majestic à Remiremont. Le film Fjord est à découvrir à l'entracte de Vagnès, c'est la palme d'or du dernier festival de Cannes. Et dans ce film, eh bien, on va retrouver l'histoire d'une famille norvégienne et qui vit dans un petit village. Et lorsqu'apparaissent des ecchymoses sur le corps d'un des enfants, l'éducation des parents est remise en cause. Un film qui a reçu les notes de 4 aussi bien pour la presse que pour les spectateurs. À la MCL de Gérardmer, vous pourrez découvrir le film Les Matins Merveilleux, comédie romantique d'Avril Besson avec India Air, Raya Martini et puis Eric Cantona. À Remiremont au Majestic, à découvrir en avant-première Digger, comédie d'action d'Alejandro González avec Tom Cruise dans le rôle principal. Et puis autre avant-première, Verity, un thriller avec Anne Hathaway et Dakota Johnson.
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1: La vie au pays de Remiremont et sa ceinture, le récital de piano avec Danils Mickiewicz, samedi 10 octobre à 20h30 au Centre culturel. Jeune virtuose de 23 ans, Danils Mickiewicz est originaire de Lettonie. Parmi les nombreuses récompenses nationales et internationales qu'il a reçues, le prix de la meilleure étude de Chopin décerné au concours international d'Épinal en 2025. Les 12 études de Chopin seront d'ailleurs au programme de ce concert, ainsi que des œuvres de Bach, Brahms et de l'un des compositeurs lettons les plus célèbres, Joseph Vitols. Un concert-événement, entrée 20 euros pour tous les publics, organisé par Musique à Remiremont avec les concerts classiques d'Épinal. Et il y aura les Marmottines, ce sera le même jour, samedi 10 octobre, de 10h à 11h, médiathèque, un moment tout en douceur autour des livres et des histoires, spécialement pensé pour les enfants de 0 à 3 ans, c'est gratuit. Inscription au 03 29 22 50 01 tout de même. Et toujours à Remiremont, bien sûr, le 14 octobre, les Fables de La Fontaine aux archives municipales. Découvrez une sélection de fables de Jean de La Fontaine parmi les 4 volumes édités à Paris en 1755. Une édition rare et recherchée, conservée dans son cartonnage du XVIIIe siècle et richement illustrée de 276 gravures. D'après les dessins de Jean-Baptiste Oudry. C'est gratuit pour les enfants de 5 à 8 ans, accompagnés d'un adulte quand même. Inscription 03 29 62 59 04, organisée par la ville de Remiremont. Et le tour au samedi 10 octobre maintenant, création de marque-pages pour les adultes et à 17h pour les enfants de plus de 8 ans à la médiathèque. Participez à cet atelier créatif proposé par Créamus et confectionnez votre propre marque-page. C'est gratuit à partir de 8 ans, organisé par la médiathèque intercommunale. Je vous rappelle l'exposition Histoire des récompenses agricoles, c'est jusqu'au 7 janvier. À travers cette collection exceptionnelle d'objets d'art, découvrez l'histoire des comices agricoles, des concours et des distinctions décernées aux agriculteurs les plus méritants jusqu'à la création de l'ordre du mérite agricole en 1883. Entrée libre aux horaires d'ouverture des archives municipales, c'est pour tout public.
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2: La vie au pays de Remiremont et sa ceinture, le récital de piano avec Danils Mikevics, samedi 10 octobre à 20h30 au Centre culturel. Jeune virtuose de 23 ans, Danils Mikevics est originaire de Lettonie. Parmi les nombreuses récompenses nationales et internationales qu'il a reçues, le prix de la meilleure étude de Chopin décerné au concours international d'Épinal en 2025. Les 12 études de Chopin seront d'ailleurs au programme de ce concert, ainsi que des œuvres de Bach, Brahms et de l'un des compositeurs lettons les plus célèbres, Joseph Vitals. Un concert-événement, entrée 20 euros pour tous les publics, organisé par Musique à Remiremont avec les concerts classiques d'Épinal. Et il y aura les Marmottines, ce sera le même jour, samedi 10 octobre, de 10h à 11h, médiathèque, un moment tout en douceur autour des livres et des histoires, spécialement pensé pour les enfants de 0 à 3 ans, c'est gratuit. Inscription au 03 29 22 50 01 tout de même. Et toujours à Remiremont, bien sûr, le 14 octobre, les Fables de La Fontaine aux archives municipales. Découvrez une sélection de fables de Jean de La Fontaine parmi les 4 volumes édités à Paris en 1755. Une édition rare et recherchée, conservée dans son cartonnage du XVIIIe siècle et richement illustrée de 276 gravures. D'après les dessins de Jean-Baptiste Oudry. C'est gratuit, c'est pour les enfants de 5 à 8 ans, accompagnés d'un adulte quand même. Inscription 03 29 62 59 04, organisée par la ville de Remiremont. Et le tour au samedi 10 octobre maintenant, création de marque-pages pour les adultes et à 17h pour les enfants de plus de 8 ans à la médiathèque. Participez à cet atelier créatif proposé par Créamus et confectionnez votre propre marque-page. C'est gratuit à partir de 8 ans, organisé par la médiathèque intercommunale. Je vous rappelle l'exposition Histoire des récompenses agricoles, c'est jusqu'au 7 janvier. À travers cette collection exceptionnelle d'objets d'art, découvrez l'histoire des comices agricoles, des concours et des distinctions décernées aux agriculteurs les plus méritants jusqu'à la création de l'Ordre du Mérite agricole en 1883. Entrée libre aux horaires d'ouverture des archives municipales, c'est pour tout public.
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0: À Gérardmer, le restaurant gastronomique L'Échappée Vosgienne est à la recherche d'un commis de cuisine. On vous propose un poste en CDI à 39 heures par semaine. Un poste qui est ouvert aux débutants avec une formation bac ou équivalent en cuisine. À Cornimont, l'éco-auberge du Grand Ventron, qui va ouvrir ses portes au printemps 2027, est à la recherche de son prochain chef de cuisine, un poste en CDI à 35 heures par semaine. Pour postuler, on vous demande au moins 3 ans d'expérience. Il faut également être titulaire du permis. À la Bresse, on vous propose un poste d'agent de fabrication polyvalent en menuiserie. Alors c'est une mission intérimaire de 6 mois à 35 heures par semaine, renouvelable 2 fois avec possibilité de CDI par la suite. C'est un poste qui est ouvert aux débutants. Le Chalet des Roches, qui est situé à la Bresse, recherche un réceptionniste de nuit. C'est pour un CDD de 3 mois à 35 heures par semaine, un service de 15 heures à 22 heures, un poste ouvert aux débutants avec niveau bac hôtellerie-restauration. Il faut également maîtriser l'anglais et l'allemand. Le rectorat de l'Académie de Nancy-Metz vous propose un poste à Remiremont. En tant que préparateur en laboratoire, c'est pour un contrat à durée déterminée de 12 mois, 35 heures par semaine. Vous aurez en charge de préparer des cours de chimie et de sciences physiques en établissement public d'enseignement. Expérience de 2 mois souhaitée avec formation bac plus 2 ou équivalent. La boulangerie-pâtisserie Mathieu Hoc de Remiremont est à la recherche d'un boulanger. On vous propose là un poste en CDI à 35 heures par semaine. C'est ouvert aux débutants, titulaire d'une formation CAP-BEP. À Remiremont, l'enseigne Burger King est à la recherche d'un assistant de gestion polyvalent. C'est un poste en CDI à 35 heures par semaine qui vous est proposé. On vous demande un an d'expérience avec formation bac ou équivalent en secrétariat assistana. Et puis toujours avec Burger King, là c'est un comptable qui est recherché. Poste en CDI à 35 heures par semaine et 3 ans d'expérience vous sont demandés avec formation, bac ou équivalent en comptabilité. Le Carélian, situé à Dommartin-les-Remiremont, est à la recherche d'un serveur en restauration. Poste en CDI à temps partiel, 9 heures par semaine. 6 mois d'expérience vous sont demandés avec formation CAP-BEP. L'enseigne La Foirefouille de Saint-Nabor recherche un employé principal pour rayon et caisse, poste en CDI à 35 heures par semaine avec 6 mois d'expérience.
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1: Nos coups de cœur télévisés en ce dimanche, les films du dimanche soir, justement, TF1, ce sera L'heureuse élue de Franck Belloc, la comédie française de 2024. Pour soutirer de l'argent à ses parents, Benoît demande à une amie de se faire passer pour sa future femme lors d'un séjour en famille au Maroc. Mais lorsque cette dernière se désiste le jour de son départ, il n'y a pas d'autre choix que de proposer le rôle de la fausse fiancée et à Fiona, son chauffeur Uber. France 2, ce sera Chamboultou d'Éric Lavenne, la comédie française de 2019. Béatrice célèbre avec les siens la sortie de son livre dans lequel elle raconte l'accident de son mari qui a bouleversé sa vie. Frédéric a perdu la vie et ne peut empêcher de dire tout ce qu'il pense. C'est devenu un homme imprévisible et sans fibre, bien que toujours aussi drôle et séduisant. France 3, les championnats du monde. Alors ça aura commencé beaucoup plus tôt, c'est-à-dire à 15h, mais avec le décalage horaire, le Canada, la course en ligne élite, messieurs, la dernière de ce championnat du monde. On met Paul Sextas comme grand vainqueur. Ah ben, ça sera encore à voir. Mais il y a Remco Evenepoel, Mathieu Van Der Poel, encore Wout Van Aert et puis quelques autres comme Tom Pidcock ou encore Christophe Laporte. 21h05, France 5, Crime contre l'humanité, le procès de Klaus Barbie. C'est une première partie, l'accusé. Et vous savez que le procès avait été filmé. Alors la deuxième partie à 21h50, ce sera justement les témoins. Et puis la troisième partie, le jugement, à 22h45. C'est Arte qui propose ce soir Le Parrain 3 de Francis Ford Coppola avec Al Pacino et Andy Garcia. À l'âge du bilan, Michael Corleone tente de se réhabiliter auprès des siens de la société en obtenant le contrôle de la société immobilière détenue par le Vatican. Ça commence comme ça. Il y aura aussi du football, le Multiplex National League à 20h40 sur L'Équipe et sur Vosges TV à 21h. Un morceau de Parole cassée à la main par Pierre Chasson.
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19: Dans mon métier de photographe voyageur, j'ai l'occasion, j'ai l'opportunité de rencontrer des parcours de vie incroyables et fascinants et inspirants. Là, je me retrouve dans un festival, le festival du Grand Bivouac à Albertville, un lieu riche de rencontres. Et je me retrouve en présence de Geoffroy Delorme, alias l'homme chevreuil. Une aventure homme-animal extraordinaire, où l'histoire se passe dans une forêt de Normandie. Geoffroy Delorme n'a pas encore 20 ans quand il rencontre un jeune brocard qui va changer sa vie. Il lui donne l'envie de s'installer en forêt pour vivre en contact avec des chevreuils. Cette immersion dans le sauvage va durer quasiment 10 ans. Geoffroy apprend à vivre seul dans la forêt, sans tente, ni abri, ni même sac de couchage. Pour survivre, il suit l'exemple des chevreuils. Il s'adapte à leur mode de vie, apprend à manger comme eux, à dormir comme eux, et acquiert une connaissance unique de cet animal. Geoffroy a publié un bouquin, L'homme chevreuil. Je lui donne, dans cette émission radio, la parole. Allons rencontrer l'homme chevreuil. Geoffroy, qu'est-ce qui t'est arrivé? Qu'est-ce qui se passe? Comment est-ce que tu t'en es retrouvé à vivre cette immersion dans le sauvage qui a duré, je crois, 7 années?
20: Oui, alors en fait, j'ai vécu isolé socialement quand j'étais gamin. Donc je suis jamais allé à l'école. Enfin si, une année, c'est tout. Et jusqu'à mes 19 ans, j'ai étudié par correspondance. J'avais ni copain, ni copine, pas d'animaux domestiques, pas de sortie scolaire. Donc la vie normale que les autres enfants ont eue, moi je ne l'ai pas eue. Et à 19 ans, j'ai décidé d'aller découvrir ce qui se faisait ailleurs, notamment en face de chez moi. La maison a été construite en lisière de forêt et j'ai décidé de partir vivre juste en face, pas très loin, pour voir comment ça se passait. Et je me suis créé un territoire sur lequel je pouvais trouver de la nourriture végétale en quantité, en qualité. Et j'ai réussi à me fondre dans le décor forestier jusqu'à devenir ami avec des chevreuils.
19: Ça, c'est complètement incroyable. On est en France. Tu vis cette expérience d'immersion dans une forêt française. Tu dis jusqu'à 19 ans, tu étais donc non scolarisé. C'était un choix de tes parents, ça, de te déscolariser ou de faire du non-sco?
20: Oui, c'était un choix que j'acceptais au début. Et puis, je me suis rendu compte que, en fin de compte, c'était pas trop mon truc. Je suis pas quelqu'un qui aime forcément l'école, mais à ce point-là, au point de m'en enlever, peut-être pas. Donc j'ai pas bien compris ce choix, je peux même pas l'expliquer. La seule chose que je peux expliquer, c'est le ressenti que j'avais quand j'étais gamin de partir absolument dehors. C'était vital pour moi. Je voyais les animaux qui étaient dehors, comme les petits rouges-gorges, les pinsons, et pour moi c'était frustrant. Je me disais, mais quelle chance ils ont, eux, d'être libres. Et pas moi.
19: Mais toi, tu l'étais quelque part aussi. Enfin, j'imagine que tu étais en lisière de forêt, comme tu m'expliques. Quand tu vas pas à l'école, tu as plein de temps libre. Donc, enfant, la nature est un terrain de jeu énorme, sans limite.
20: Non, j'étais cantonné au jardin. Les sorties nocturnes se sont faites quelques fois à partir de l'âge de 10-12 ans, mais un petit peu en fugue nocturne pour aller voir ce qui se passait dans la forêt. J'étais cantonné quand même à un jardin. J'ai étudié par correspondance quand même, hein, j'avais des obligations, mais j'étais pas libre, ni autonome d'ailleurs. Et ça, c'est quelque chose qui m'attirait beaucoup. Et la forêt était certainement la seule à pouvoir me l'offrir.
19: Ok, donc tes parents ne te laissaient pas sortir du territoire jardin.
20: Exactement, j'avais un territoire ultra limité. Quand j'ai découvert la forêt, en revanche, j'ai découvert que mon territoire n'était pas forcément plus grand, mais il y avait une espèce de partenariat qui se formait avec les autres espèces animales. Et les chevreuils ont été des guides, un petit peu pour moi, où l'amitié entre eux, notamment avec le premier chevreuil que j'ai rencontré, que j'ai appelé Daguet, qui m'a montré comment sélectionner ma nourriture. Un autre chevreuil, Six Pointes, qui m'a montré comment créer mon territoire. J'ai lié d'amitié aussi avec une petite chevrette, qui sont en fait les femelles hein, des chevreuils, qui elle m'a montré le côté très nourricier, très protecteur de la nature. Et puis ensuite j'ai rencontré Chevy, qui est devenu mon meilleur ami, et avec lequel j'ai pu avoir une étape d'évolution de ma conscience, en fait. Chaque chevreuil que j'ai rencontré m'a fait évoluer différemment et m'a fait grandir dans ma conscience.
19: Ok, donc auditeur, on va essayer de décrypter tout ça. Donc là, j'ai avec moi Geoffroy, qui a passé plusieurs années seul, c'est ça, dans un territoire que tu as toi-même choisi. Mais comment t'es venue cette idée un peu folle et comment ça s'est passé? Tu as dit à tes parents, bon, ça y est, je pars vivre seul dans la forêt pendant 7 ans?
20: Non, ça s'est fait très progressivement. J'ai commencé à aller en forêt, j'ai commencé à découvrir cet endroit-là et je revenais souvent à la maison pour pouvoir découvrir dans les livres les plantes qui étaient comestibles, celles qui ne l'étaient pas, comment faire du brêlage pour pouvoir faire des bonnes cabanes bien, bien solides, des abris, comment se débrouiller en fait avec des techniques de base. Et c'était un choix de ma part, que ce soit très progressif, mais qui n'a pas forcément été compris de la part de mon entourage. C'est quelque chose qui peut paraître un petit peu étrange, mais il y a des raisons beaucoup plus profondes que je pourrais pas expliquer. Parce que ça reste du domaine familial, dans toutes les familles il y a des conflits, mais je n'ai pas pu accepter une certaine partie de ces règles ou de ces principes-là en tout cas, et la forêt était plus une délivrance pour moi.
19: Mais c'est pas suite à une lecture, je sais pas, je pense à Henri Thoreau-Walden, vivre dans la forêt, ou à des stages de survie, ou au Copain des Bois, peut-être que t'avais le bouquin Copain des Bois. Non, c'est vraiment toi, t'avais cette envie de retourner dans la nature, ou d'y aller, et de la comprendre, et d'y vivre.
20: Alors Copain des Bois, je l'avais. Hein. C'est indispensable quand on est gamin, si on n'a pas Copain des Bois. Après, j'avais beaucoup de lectures, hein. je lisais Nicolas Vanier, je lisais Jane Goodall. C'était l'éthologie m'intéressait beaucoup, la manière de partir aussi dans le froid, comme Nicolas Vanier pouvait le faire, où il disait voilà, je dors directement sur la neige et j'ai pas froid. Bon, voilà, ça fascine. On se dit chez moi en Normandie il neige pas, ça doit être du gâteau quoi. Bon, ça l'est pas, hein. C'est même pas de la tarte. Il y a beaucoup de lectures qui me permettaient de comprendre, mais de là à me donner l'envie d'y aller. Non, c'était plutôt cette espèce d'envie, de liberté qui était plus forte que moi. J'avais dans le cœur quelque chose qui était peut-être incontrôlable et qui m'a poussé à partir directement dans la forêt. Et quand j'ai rencontré les chevreuils, ça a été démultiplié.

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5: Avant de parler de la rencontre avec les chevreuils, donc tu disais que ça s'est fait de manière assez progressive, où tu retournais régulièrement chez toi pour faire un peu de recherche sur quelles sont les plantes comestibles, comment pour pouvoir construire tes cabanes. Donc comment, voilà, parle-moi de cette transition, combien de temps tu as mis à vraiment te rapprocher de l'animal?
6: Alors au début, on passe un petit après-midi, puis on revient, on passe la nuit chez soi, hein, bien au chaud.
5: Avec l'envie de faire des photos aussi, hein. Je crois que tu photographes animalier à la base. Il y avait quand même une intention qui avait été posée autre que de rencontrer des chevreuils.
6: Oui, en fait, la photographie, c'était la bonne excuse pour partir dehors. Parce qu'évidemment, il n'y a pas beaucoup de parents qui vont nous laisser partir toute la journée dehors dans la forêt. Moi, la photographie était une bonne excuse pour dire, je vais photographier des plantes ou des arbres ou des animaux au cas où.
5: Et là, tu as 19 ans.
6: Et là, j'ai 19 ans. Et la transition s'est faite très progressivement parce que je suis parti une journée, puis ensuite je passais toujours mes nuits à la maison, puis je suis parti une journée et puis j'ai passé la nuit dans la forêt. Et ensuite 3 nuits, 4 nuits dans la forêt, et puis au bout d'une semaine ou deux, là on se rend compte qu'il n'y a personne qui vous cherche de toute façon parce que tout le monde se fiche un petit peu de vous. Et là vous vous rendez compte que vous êtes plus fait pour vivre dehors qu'avec la civilisation que je ne connaissais pas. Puisque de toute manière la civilisation, comme je ne l'avais pas connue, elle me faisait peur. Donc le choix était très vite fait. On va vers ce qui nous fait le moins peur. Même si on se rend compte à la fin que la forêt était peut-être un petit peu plus hostile que la civilisation. Mais voilà, je comprends tout à fait parfois des jeunes qui pourraient vivre en plein cœur de Paris ou en plein cœur de Lyon et puis paumés qui finissent dans la rue. Ça aurait pu être une histoire un peu comme ça. Moi, j'ai fait un autre choix, de l'autonomie, de la suffisance alimentaire, de la suffisance de la vie tout simplement. Puis quand on est entouré de chevreuils, obligatoirement, ça comble encore plus le cœur.
5: Des relations sociales avec les animaux sauvages, c'est intéressant parce que tu te retrouves seul, sans parler à personne pendant un an.
6: Oui, mais ça ne me manquait pas parce que de toute façon, je parlais déjà quasiment à personne avant. Donc c'est quelque chose qui ne m'a pas manqué. J'ai toujours même pas besoin aujourd'hui de parler absolument à un humain. Je peux très bien rester un mois, deux mois sans parler à personne, ça ne me gêne pas. J'ai pas eu cette éducation-là. Donc c'est quelque chose qui ne m'apparaît pas essentiel.
5: Tu te retrouves dans la forêt, donc on parlera un peu plus tard de ta rencontre avec les animaux, notamment les chevreuils qui apparemment ont une place prépondérante, très importante dans ton aventure. J'imagine que dans une forêt, quand tu y habites comme ça, tu es connu. Les gens savent qu'il y a un mec avec une chemise à carreaux qui vit quelque part dans les bois.
6: J'avais pas de chemise à carreaux à l'époque, j'avais que des pulls en laine, mais non, je fuyais le monde humain. Quand il y avait quelqu'un qui apparaissait sur un chemin, je remontais dans les parcelles de forêt. Ce qui a d'ailleurs engendré un peu plus facilement mon acclimatation avec les chevreuils, parce que eux se posaient des questions sur ma présence, et je suis tombé plusieurs fois sur des chevreuils qui étaient aussi sur le bord du chemin et qui remontaient en même temps que moi, et en fait on fuyait le même danger. Donc ensuite, quand on se trouve des points communs, obligatoirement on a plus de facilité à devenir amis, et c'est un animal qui est extrêmement curieux. Donc j'avais pas envie de parler à personne de toute façon. Un an, c'est pas très long, en fait.
5: C'est pas très long, mais t'as les saisons.
6: Il y a les saisons, mais c'est vrai que le printemps et l'automne sont plus durs que l'hiver et l'été. L'hiver, les températures sont constantes. Donc il y a moins de difficultés pour le corps à accepter qu'il fait froid. Alors que là, on est quand même avec une bonne température. Il fait bon, il doit y avoir peut-être 17 degrés ou 20 degrés. Et puis ce soir, à 17h30, tac, ça rechute et on retombe à 10 degrés. Et puis ensuite, on va aller peut-être à 2 ou 3 degrés dans la nuit. Donc pour le corps, c'est un vrai choc. Et là, c'est dur de résister. Et c'est là qu'en fait, on arrive à se découvrir quelqu'un d'autre, en fait. On est plus résistant. On est quelqu'un... qui fait partie du paysage. On n'est plus dans l'écologie environnementale où l'homme apparaît comme étant le conquérant dans la nature. On est dans une écologie profonde où on n'est qu'un des maillons de cette chaîne. Et puis quand on est entouré de chevreuils, et puis qu'on voit que voilà, c'est quand même un petit animal qui fait 20 kilos, il est tout frêle, tout petit, et quand il gèle, on se dit voilà, j'ai pas le droit de me plaindre, je suis quand même plus gros, j'ai plus de réserves. Bon, même si j'ai à peu près le même problème que les chevreuils, question taille et question morphologie, hein, je suis maigre, mais on a que des points communs. On se découvre aussi en tant que cueilleur, On est toujours aux mêmes endroits, au même moment, en train de manger la même chose. Et ça force la relation.
5: Tu me fais prendre conscience à quel point l'homme peut être adapté à son environnement et à quel point aujourd'hui on vit dans une civilisation complètement hors sol où on s'est éloigné, déconnecté totalement de cet essentiel. Tu mets quasi n'importe qui là dans la forêt derrière nous. Moi, je tiens que 4 jours.
6: Oui, c'est un peu le même principe que la permaculture et, comme tu dis, l'élevage hors sol. On a des gens aujourd'hui qui croient au conventionnel et d'autres qui croient à la permaculture. Moi, j'ai fait une expérience de vie qui était 100% ancrée dans la terre. C'est pas une histoire de revenir en arrière. On revient pas Cro-Magnon ou Néandertal. On a quand même des vêtements sur nous. C'est juste que le relationnel est totalement différent. On est plus dans le... on est dans l'écologie corporelle, en fait. On arrive à un point où on va aller dans une immersion, dans un milieu qui va nous apporter des nouvelles sensations, qui d'un coup va nous changer. On va devenir un émerseur de conscience, parce que la conscience va d'un coup se transformer. On va finir par découvrir des nouvelles pensées, un nouveau mode d'action, des nouveaux modes de création, on s'adapte. Et puis ensuite, on finit par rentrer dans l'acceptation de ce qui nous arrive. On n'est plus dans la lutte, on est dans l'acceptation. S'il pleut, ben voilà, on fait avec. Après, voilà, j'avais quand même différentes couches de pull avec lesquelles je pouvais dormir dans la journée sans avoir froid, même si on grelotte toujours. Même si on a toujours faim, même si on a toujours froid, il n'y a pas que des bons moments. On est toujours dans 3/4 de galère, mais le seul quart qui est bien, c'est justement cette méditation qu'on a réussi à faire le matin, où voilà, on a passé la nuit dans un froid total, avec une humidité, un brouillard, et là, les premiers rayons du soleil qui chauffent le corps, et on va se focaliser là-dessus, on se sent bien, et là, on va le garder, on va même le développer pour le garder toute la journée, puis ça fait un petit peu l'espoir de toute la journée. Mais on n'est pas dans une lutte, on est content de cueillir, on mange quand on a faim, on dort quand on est fatigué. Je suis parti pour ne pas penser. C'était pas une histoire de faire du militantisme ou de voir de quoi j'étais capable. C'est je ne voulais pas avoir, je voulais pas être, je voulais pas penser tout simplement. Juste profiter de l'instant qui m'était offert, puis sans réfléchir ni au lendemain ni à mon passé.
5: Mais j'ai l'impression que par essence, l'homme est quelqu'un de relativement paresseux et on va vers le confort, vers la simplicité, vers la facilité. Là, tu l'as dit, c'est quand même 3/4 de galère pour 1/4 de plaisir quand le soleil apparaît le matin et réchauffe un peu la surface de ta peau. Pourquoi ne pas avoir cassé cette immersion dans le sauvage pour te rapprocher de la civilisation et puis mener une vie plus normée?
6: C'est plutôt à cause des chevreuils. C'est que quand on les rencontre, ils ont un mode de vie, ils ont une espèce d'amitié qui est tellement forte, ça devient vite une drogue en fait. On s'attache à eux, y a quelque chose de très profond en fait. Et ils attendent rien, on est dans le partenariat de vie, on n'est pas dans la compétition. Ils m'ont fait découvrir une société très horizontale où chacun a son cercle et le cercle de chacun va croiser le cercle d'un autre, mais sans jamais monter sur le cercle de l'autre.
5: Mais en fait, là, tu me racontes un peu l'histoire de Mowgli, quoi, qui se fait adopter par les animaux de la jungle. Donc toi, tu t'es fait adopter par des chevreuils. Là, tu es en train de me dire que tu as réussi à les approcher, presque à les domestiquer, en tout cas à créer un lien entre eux et toi.
6: Alors en fait, c'est eux qui m'ont apprivoisé, pas moi. Moi, j'avais d'autres choses à faire à la base que de devenir copain avec des chevreuils. Et puis, il y a surtout le fait que leur curiosité est plus grande que la nôtre, en fait. Eux, ils connaissent parfaitement leur territoire, ils n'en ont rien à faire de savoir comment faire pour se protéger du froid, de la pluie, comment faire pour se protéger de la faim. Ça, ils le savent. Donc, ils n'ont qu'une seule chose à penser, c'est découvrir ce qui est autour d'eux. Et moi, j'étais la curiosité du coin. Après, voilà, j'ai pas été élevé par les chevreuils, j'avais mes propres connaissances. Je peux pas copier tout ce qu'ils font. Mowgli a été élevé par les animaux de la forêt, mais moi, non. Moi, je suis parti, j'étais déjà adulte. Donc y a la différence entre lui et moi, c'est surtout que voilà, y avait une espèce d'harmonie qui s'est créée parce qu'on est face à soi-même.
5: Mais j'ai du mal à concevoir qu'un chevreuil se rapproche de l'humain alors qu'il a tendance à le fuir.
6: Oui, parce qu'en fait, ça vient aussi beaucoup de notre méconnaissance de la nature et de la forêt. Les chevreuils font la différence entre chaque type d'humain qui circule dans la forêt. On a le vététiste qui regarde toujours devant, droit devant lui, il regarde ni à droite ni à gauche, donc on peut continuer à manger sans bouger. Il y a les promeneurs qui cherchent, il y a les cueilleurs de champignons, il y a les chasseurs qui sont dangereux, il y a les bûcherons qui sont intéressants parce que quand ils coupent les arbres, les bourgeons des arbres tombent au sol, donc on peut aller les manger. Chaque humain est bien catégorié. Et il y avait moi, l'humain hors norme pour eux, qui disait mais qu'est-ce qu'il fait là? Et ça a certainement suscité une plus grande curiosité de leur part. Et c'est ce qui a ensuite créé nos liens affectifs assez forts.
5: Mais tu pouvais les approcher, les toucher?
6: Ah oui, il n'y avait aucune limite de distance. J'ai une vidéo où on voit Chevy qui vient me voir et qui me relèche parce qu'il m'aime bien. Tous les animaux peuvent le faire. On peut le faire d'ailleurs avec tous les animaux. Ce qui est formidable d'ailleurs, aucun animal sur Terre, en dehors de l'homme, n'est capable de créer un lien d'amitié avec tous les autres animaux sauvages. On ne voit pas un écureuil avec un chevreuil, on ne voit pas un sanglier copain avec un blaireau, mais on voit des humains copains avec des chiens, des humains copains avec des loups, des humains copains avec des chevreuils maintenant, avec des ours, avec pas mal d'animaux. Le seul truc un peu différent dans mon histoire, c'est que moi, c'était avec une proie, pas avec un prédateur. Beaucoup d'humains ont une tendance à se référer à un prédateur parce que c'est peut-être très sympa psychologiquement de se dire « Ah bah voilà, moi aussi j'ai ma place. » Alors qu'en réalité, il n'y a pas de distinction pour eux. Chacun vit sa vie sans juger l'autre. On peut être un loup, un chien, n'importe quoi, tout le monde s'en fout.
5: Et donc les chevreuils savent faire la différence entre un chasseur, entre un bûcheron, entre un promeneur, entre un cueilleur, entre un Geoffrey de l'Orme, enfin toute personne qui passe dans les bois.
6: Oui, en fait, il y a une grande partie qui vient aussi de notre odeur. Notre odeur, elle est très marquante. C'est-à-dire qu'une personne qui a un peu de stress aura une odeur plutôt acide et quelqu'un qui est plutôt heureux aura une odeur plutôt sucrée. Et chez les chevreuils, nos pensées conditionnent nos humeurs et une humeur, c'est égal à une odeur. Donc en fonction de ce qu'on pense chaque jour, de nos envies, ils vont détecter chez nous une odeur différente. Il faut qu'ils aient un panel d'odeurs complet. C'est-à-dire que c'est un petit peu comme si on voulait construire un puzzle avec eux, avec une première pièce, notre odeur générale. Et à chaque fois qu'on va aller les voir, qu'on vit avec eux, ils nous découvrent différemment. Et ils vont rajouter une pièce à ce puzzle, jusqu'à nous découvrir complètement. Et là, on atteint en fait la confiance absolue quand il a le goût, l'odeur, la vue. Il va avoir le toucher aussi ensuite, parce qu'il va venir me relécher, donc il connaît la texture de ma peau. On rentre vraiment dans une confiance absolue, surtout avec des chevreuils qui étalent leurs pattes à moins de 50 cm de moi et qui me regardent en disant « t'as vu, j'ai confiance ».
5: Une relation intime avec l'animal.

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1: Il n'y a pas que des chevreuils qui habitent dans la forêt. Est-ce que tu as pu créer du lien avec d'autres animaux, les sangliers, les renards, les écureuils?
5: Oui, il y a eu d'autres animaux, mais beaucoup moins intéressants en termes de qualité d'amitié, parce qu'avec les renards, voilà, ils ne comprennent pas pourquoi on marche derrière eux, ils ne comprennent pas pourquoi il y a une relation, ils se désintéressent assez rapidement. S'il y a si on trouve à bouffer, voilà, il va se dire « ouais, tiens, pourquoi pas ?» mais ce ne sera pas quelque chose d'important pour lui. Il ne cherche pas à découvrir l'autre. Les sangliers, bon, voilà, ils sont très sympas, mais il y a une hiérarchie. Les cerfs, les biches, c'est pareil. Mais par contre, les chevreuils sont des animaux plus curieux que les autres. Et ça permet vraiment d'avoir un contact privilégié, très, très différent. Il se pose la question, mais qui est celui qui est en face de moi ? Ils sont intelligents pour ça et adaptables. C'est pour ça qu'on voit d'ailleurs de plus en plus de chevreuils qui viennent dans les jardins. Ils n'hésitent pas à venir en lisière de ville. Les nouveaux pavillons qui sont construits en lisière de forêt sont très intéressantes pour les chevreuils, parce qu'il y a des rosiers, il y a des potagers, il y a plein de choses que les chevreuils adorent. Et forcément, ça fait de lui un animal qui est aimé des gens et qui a un grand respect pour les humains, et les humains ont un grand respect pour lui aussi.
1: Comment on peut parler d'amitié avec un chevreuil ?
5: Oh bah parce que quand il commence à y avoir une relation d'âme à âme, on parle d'amitié. Pour moi, tous les chevreuils que j'ai connus étaient des personnes non humaines. Donc c'est pas de l'anthropomorphisme, hein. C'était des chevreuils avec des sentiments de chevreuil. Moi j'étais humain avec des sentiments d'humain, mais il était hors de question pour moi de leur donner un sentiment humain. Mais leur amitié, leur amour qu'ils étaient capables de donner tous les jours avec une espèce de, pas de protection, mais de complémentarité, ça devenait comme on peut devenir ami avec son chien ou son chat, parce qu'il nous accompagne. C'est pas le chevreuil thérapie, ni la forêt médicament, c'est vraiment le fait d'être seul face à soi-même, mais accompagné par des petits guides, des petits chevreuils qui eux aussi sont dans la découverte de l'autre.
1: Le bouquin, donc l'histoire fascinante d'un mougli d'aujourd'hui, l'homme chevreuil, 7 ans dans la vie sauvage. Donc pourquoi 7 ans ? Tu dis qu'il y a donc eu une année d'immersion où tu étais totalement autonome, mais ça veut dire que pendant 7 ans, tu allais régulièrement dans la forêt pour y passer une journée ou plus ?
5: Oui, en fait, je partais parfois un mois ou deux, je revenais quelques jours seulement.
1: Et quand tu reviens, tu retournes où ?
5: Alors je retournais dans la maison familiale et je prenais un bol de fromage blanc, je prenais... Bon, tous les sens étaient exacerbés parce que le fromage blanc avait un goût de champignon, c'était très difficile à digérer, les céréales passaient pas parce qu'elles étaient très sucrées et j'étais plus habitué. Donc c'était trois quarts vie sauvage, et enfin même pas, 9 dixièmes vie sauvage et un dixième vers la civilisation. Et puis à un moment, bah voilà, on se dit, ça sert à quoi que je revienne, autant y rester directement. C'est beaucoup d'énergie perdue, faire 3 km pour juste aller prendre un bol de fromage blanc, c'est stupide. Peut-être que j'avais plus besoin de m'accrocher à ça, et puis j'ai décidé de partir directement. Mais le livre, voilà, ça s'arrête à la 7e année, mais j'ai continué pendant 7 ans encore après, à continuer à aller les voir, faire des photographies, parce que pendant que j'étais avec eux, je ne pouvais pas faire de photos, je n'avais pas d'appareil photographique. Et c'est pour ça d'ailleurs que dans la version illustrée de l'homme chevreuil, on voit des chevreuils qui sont vraiment mes amis, mais il n'y a pas de photo d'étoile, parce qu'elle est morte avant que j'ai l'appareil photo. 6 pointes, c'est un 6 pointes vieux, pas le 6 pointes jeune que j'ai connu. Donc voilà, mais le regard qui est dans les photographies est le regard unique des chevreuils. C'est-à-dire, on ressent toute l'amitié et tout l'amour qu'ils avaient pour moi. Et c'est justement ce que je voulais transmettre au lecteur.
1: Toi, tu restais vraiment dans une zone géographiquement délimitée. Hein. Dans tes immersions, tu restais avec tes amis les chevreuils, mais il n'était pas question pour toi de traverser la forêt, d'aller jusque, je sais pas, au

0: Traverser d'une forêt à une autre, on se retrouve toujours face à un mur, à une voie ferrée, une autoroute, une ville. Rien n'est fait pour faciliter la migration. Donc l'idée, c'est quand même de ne pas dépenser son énergie inutilement et de rester sur un territoire bien délimité, qu'on connaisse parfaitement, de manière à ne pas faire d'erreurs sur les plantes que l'on mange. Pas faire comme dans Into the Wild où, voilà, par mes connaissances, il mange quelque chose qu'il n'aurait pas dû. Et moi, bon, voilà, je connais pas toutes les plantes à manger, mais je connais celles de mon territoire. Et ça me suffit très largement, en fait.
1: Avant de te demander comment s'est passé le retour parmi la vie des hommes, donc avant de parler de ce retour à la vie civilisée, telle qu'on la connaît, en tout cas, telle que 99,999% des Français la connaissent, toi, dans cette immersion dans la forêt, il y a forcément pendant ces 7 années des gens qui t'ont vu. Tu parlais avant de cueilleurs de champignons, peut-être des chasseurs aussi. Personne n'est venu te chercher pour t'observer, pour te capturer, pour savoir qui tu étais. Il n'y avait pas des battues qui étaient organisées pour essayer de te retrouver?
0: Non, parce que déjà dans l'imaginaire collectif, c'est impossible. Et puis surtout, les gens, quand ils me voyaient, je jouais le mec normal qui se promenait. Donc je disais bonjour et puis c'était tout. J'avais une espèce de carapace en fait qui me permettait de passer d'un côté et de l'autre. J'avais cette espèce de facilité à jouer les humains civilisés quand il fallait et ensuite retourner dans mon petit monde sauvage à moi de manière à ce qu'il n'y ait pas de... L'apparence était importante en fait. Et c'est ce qui m'a un petit peu sauvé. En même temps, voilà, j'ai lié des relations avec des chasseurs qui m'ont dit mais voilà, on te tuera pas tes chevreuils, on va les éviter. J'ai eu pas mal de relations avec d'autres humains qui m'ont aidé plus qu'ils m'ont trahi.
1: Tu dormais où? Tu avais ton endroit, ton spot où tu changeais de couchage tous les soirs? Comment ça se passe pour dormir dans la forêt?
0: Alors, mis à part tempête ou météo désastreuse, j'avais pas de point précis. Je dormais là où les chevreuils s'arrêtaient. Et puis quand j'avais pas de chevreuils autour de moi, je pouvais me fabriquer un lit à moi. Mais j'avais un espèce de drap dans lequel en fait je mettais des petites feuilles de hêtre séchées que je cousais. Et ça, à l'époque, les gens l'appelaient les plumes de bois. C'était des petits matelas de fortune et ça permettait de s'isoler du sol. On peut utiliser des rameaux de sapin, on peut se fabriquer un hamac hein, avec de la corde, c'est très facile à faire et puis c'est très rapide. En fonction du temps, de la météo, on arrive plus ou moins à dormir à certains endroits, mais comme je disais, il ne faut pas faire 8 heures de nuit d'affilée, il faut faire une heure de sommeil, on se relève, on va manger, ensuite on se repose et on dort vraiment que très peu en fait. On dort très peu en forêt.
1: Qu'est-ce qui a fait que tu choisisses de quitter le monde des bois pour te retrouver dans le monde des hommes?
0: Il y a eu une industrialisation de la forêt qui s'est faite et qui a commencé à faire des coupes à blanc, raser des parcelles de forêt dans lesquelles moi je trouvais la nourriture qui était nécessaire à ma survie. Et à partir de ce moment-là, j'étais obligé d'agrandir mon territoire pour trouver de plus en plus de nourriture. Et ça ne me facilitait pas la tâche puisque ça m'obligeait à faire plus de kilomètres, donc dépenser plus d'énergie pour avoir exactement le même gain alimentaire. Et c'était pas du tout rentable par rapport à l'énergie gaspillée. Donc j'ai commencé à m'épuiser, je savais plus trop comment faire pour me débrouiller. Et en même temps, j'ai rencontré ma compagne dans la forêt qui promenait son chien et à qui j'ai dit qu'il y avait un gros sanglier qui était en haut d'un chemin parce que je voulais pas qu'elle traverse mon territoire. J'étais avec un chevreuil et je voulais pas qu'elle nous ennuie. Ça faisait toute la journée qu'on avait eu des touristes qui passaient et que c'était assez désagréable comme ça. Et puis bon bah voilà, je l'ai raccompagné à sa voiture et on s'est pas quitté depuis, donc là, le retour s'est fait assez rapidement, même si je continuais quand même à aller très très régulièrement en forêt. Ça s'est fait à l'inverse.
1: Donc c'est l'amour qui t'a sorti des bois?
0: Oui, c'est vrai, on peut dire que l'amour est un peu sauveur. Ça fait très Walt Disney, on me le reproche souvent, mais c'est la vie qui est comme ça. On partage une idée commune avec Walt Disney, c'est que l'impossible n'existe pas. Et que quand on le veut, quand on aime, quand on veut vraiment faire quelque chose, on peut y arriver. À la seule unique condition, c'est d'avoir la volonté de le faire et d'avoir confiance en soi.
1: Merci beaucoup à toi. Le livre s'appelle L'homme chevreuil, 7 ans de vie sauvage. Une histoire de dingue, un récit stupéfiant, humble et tendre. Une immersion dans le monde sauvage. Merci à toi.
0: Merci.
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3: Merci à tous pour votre écoute. L'émission que vous venez d'entendre s'appelle Regarde ailleurs. Ce podcast donne la parole à ceux que je rencontre sur les routes du monde dans le cadre de mon activité de photographe voyageur. Je pars de l'idée qu'une personne, le parcours de vie d'une personne peut en inspirer beaucoup d'autres et j'aime pouvoir récupérer tous ces témoignages souvent très inspirants. Belle journée à tous!

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Bonjour chercheuses et bonjour chercheuses. Bienvenue dans la série d'émissions du Voyage intérieur présentée par Message de vie.

0: Aujourd'hui, apprenons à cultiver ou à entretenir l'harmonie avec notre planète et nos richesses intérieures vis-à-vis de nous, de l'autre et de la nature. Ces rapports que nous entretenons avec notre environnement sont reliés à nos comportements. Imaginez nos océans, nos rivières et nos fleuves comme notre propre système circulatoire, nos arbres, nos forêts comme nos poumons. Donnons plus de tendresse pour la terre et aux êtres humains afin de récolter de la joie. De la joie, nous allons en avoir aujourd'hui. Car nos convives sont Pierre Rabhi et Michael Londal. Pierre nous parlera de son écologie intérieure et Michael nous lira à voix haute quelques extraits du prophète de Khalil Gibran. Bon voyage! Bonjour amis de la Terre.
1: Bonjour.
0: Aujourd'hui, on te prend moins pour un fou parce que tu as des idées qui se réalisent. Est-ce que tu n'as pas l'impression de plus avoir la même force qu'il y a 30 ans? Une fois qu'on réalise ses idées ou qu'on aboutit à quelque chose, on n'a pas l'impression finalement qu'il ne nous reste plus rien à faire? Et qu'est-ce qui resterait peut-être encore à faire?
1: Non, je suis plus dans la situation où au contraire, puisque maintenant ça bouge, ce n'est pas le moment d'arrêter. Seulement, il y a un fait incontournable, c'est que je prends de l'âge. Donc... Je dois faire avec ces équations quelque chose qui font que je ne peux pas démissionner parce qu'il s'agit de choses importantes. Et je ne sais pas à qui donner ma démission d'ailleurs. Et à la fois, essayer de me recentrer sur ce qui me paraît essentiel et ajusté à mon énergie d'aujourd'hui, à la situation dans laquelle je me trouve aujourd'hui.
0: Et aujourd'hui. Continuer. Aujourd'hui, dans quelle énergie tu es? Comme dirait Jean-Marie Pelt, j'ai une deuxième jeunesse.
1: C'est pour moi, plus j'avance et plus ça devient une évidence. Et cette évidence, évidemment, fait que ça devient aussi une passion. C'est une passion depuis longtemps. C'est parce que ça a été une passion que j'ai pu surmonter les difficultés. Parce que sinon, il y avait des obstacles qui auraient pu me faire démissionner et je n'ai pas démissionné. Donc j'ai surmonté les difficultés et je continue sur mon bonhomme de chemin avec la certitude que ce chemin est juste.
0: Comme l'humain est un peu égoïste, on pense d'abord à soi, sa réalisation de soi. Comment, après un certain temps, on peut commencer à le partager avec les autres? Toi, tu le partages avec la Terre, avec les humains?
1: Moi, je partage depuis longtemps. Hein, depuis que j'ai pu, par exemple... transmettre quelque chose, par exemple en agroécologie, j'ai organisé des stages, j'ai transmis aux gens, j'avais à peine 40 ans, une quarantaine d'années, quoi. 30 ans disons, 35 ans, j'ai toujours partagé parce que je voudrais contaminer les autres pour de façon à ce qu'on prenne soin de la terre qui nous nourrit. Donc c'est pas d'aujourd'hui que je suis dans la transmission.
0: Qu'est-ce que tu fais pour changer la société à ton niveau?
2: Est-ce que je suis prêt à changer dans la société? Attention aux autres.
3: Je ne cherche pas à changer le monde en quoi que ce soit. Ça ne sert à rien. Je pense que tenir compte de ça, c'est peut-être l'élément majeur dont il faut tenir compte et prendre conscience. On change d'abord l'intérieur, par son cœur, et ensuite le reste vient. C'est aussi simple que ça. Après, on peut partager des choses, des idées, des valeurs, rencontrer des gens et puis peut-être apporter d'autres sources d'énergie, par exemple.
0: Oui. Ensemble, vous toutes les deux.
4: Oui.
0: Qu'est-ce que...
4: Moi déjà, je me rends plus disponible à écouter mes petites voix intérieures par la méditation et de manière à être guidée dans mes inspirations pour changer ma vie dans un but de la santé.
5: Et moi, ce que je change, en fait, ce que j'ai choisi de commencer à changer, c'est d'accompagner justement les enfants d'aujourd'hui qui seront les adultes de demain et toutes ces valeurs qui nous ont été transmises aujourd'hui, de pouvoir vraiment leur donner accès à ça. Enfin, même pas leur donner accès, ils le possèdent, ils l'ont à l'intérieur d'eux. C'est juste les accueillir pour qu'ils puissent mettre ça en lumière et le concrétiser. Donc, c'est ça que j'ai envie de faire, de plus en plus.
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7: Pierre Rabhi, tu as plusieurs boutons sur lesquels en priorité tu appuierais. Je parle de le bouton de l'explosion atomique, je me donne une image.
1: Ben, c'est le bouton prendre conscience de notre inconscience.
7: Dis-moi plus, qu'est-ce que c'est la prendre conscience de notre inconscience?
1: C'est un programme. Nous sommes totalement inconscients. Je veux dire, nous sommes inconscients sans être conscients de l'être. Voilà. Ce qui fait que tout ce que nous faisons relève de l'imbécilité souvent, relève de l'ignorance, relève de la barbarie, relève de beaucoup de choses conjuguées où l'être humain finalement fait beaucoup de mal à l'être humain et l'être humain fait beaucoup de mal à la nature. Et donc on est dans quelque chose qui est profondément inconscient. Et c'est pour ça que je pense qu'il y a la première chose, c'est d'être réveillé, se réveiller vraiment et être réveillé aux problématiques telles qu'elles sont, dans leur violence, dans leur inanité, dans toutes ces choses laides dans lesquelles nous sommes.
7: Quelles sont ces choses laides? Quelle est cette situation? Dis-nous, comment est-ce que tu ressens?
1: La chose laide, c'est la guerre, c'est construire des armes, c'est construire la bombe atomique, c'est agresser la terre qui nous nourrit, c'est la polluer, c'est polluer notre environnement, on est vraiment dans le suicide et la laideur la plus totale, c'est de l'asservissement des femmes, le non-respect de l'enfant, de la génération qui vient, on ne la respecte pas parce qu'on ne fait rien pour qu'elle soit heureuse dans son futur, etc. Il y a énormément de laideur. Tout ça, c'est de la laideur. Tout ça. Voilà. Et donc, il faut sortir de ça. Il faut de la générosité. Il faut de l'amour. Voilà. C'est ce que je veux dire.
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8: Et lorsqu'il entra dans la cité, le peuple entier vint à sa rencontre. À présent, révèle-nous donc à nous-mêmes et dis-nous tout ce qui t'a été montré de ce qui existe entre la naissance et la mort. Et il répondit, « Peuple d'orphalaise, de quoi pourrais-je parler sinon de ce qui encore maintenant se meut dans vos âmes ?» Alors Almitra dit, « Parle-nous de l'amour. » Et il leva la tête et posa son regard sur le peuple et un silence tomba. Et d'une voix puissante il dit, « Quand l'amour vous fait signe de le suivre, suivez-le, bien que ses chemins soient rudes et escarpés. Et lorsqu'il vous étreint de ses ailes, abandonnez-vous, bien que l'épée cachée dans ses peines puisse vous blesser. Et quand il parle, croyez en lui, bien que sa voix puisse briser vos rêves comme le vent du nord dévaste le jardin. Car de même que l'amour vous couronne, il vous crucifiera. De même que vous lui devez de croître, vous lui devrez d'être élagué. De même qu'il s'élève jusqu'à votre hauteur et caresse vos branches les plus délicates qui frémissent au soleil, il descendra jusqu'à vos racines et les secouera là où elles s'accrochent à la terre. Comme des gerbes de blé, il vous assemble en lui, il vous bat pour vous dénuder. Il vous passe au tamis pour vous libérer de votre bal, et vous passe au moulin jusqu'à vous blanchir. Il vous pétrit jusqu'à vous rendre malléable. Et alors il vous livre à son feu sacré, afin de faire de vous le pain sacré du festin sacré de Dieu. Toutes ces choses, l'amour les fera en vous, afin que vous puissiez connaître les secrets de votre cœur, et les connaissant devenir une parcelle du cœur de la vie. Mais si dans votre frayeur vous ne cherchez que la paix de l'amour et les plaisirs de l'amour, alors il vaudrait mieux pour vous couvrir votre nudité et quitter l'air de battage de l'amour, pour un monde sans saison, où vous rirez, mais pas tous vos rires, et pleurerez, mais pas toutes vos larmes. L'amour ne donne rien que lui-même, et il ne prend rien que de lui-même. L'amour ne possède ni ne peut être possédé, car l'amour suffit à l'amour. Si vous aimez, vous ne direz pas « Dieu est dans mon cœur », mais plutôt « Je suis dans le cœur de Dieu ». Et ne pensez pas que vous pourrez diriger le cours de l'amour, car l'amour, s'il vous en trouve digne, dirigera votre cours. L'amour n'a pour seul désir que de s'accomplir. Mais si vous aimez et que vous devez avoir des désirs, que vos désirs soient ceux-ci. Fondre et couler comme un ruisseau qui chante sa mélodie à la nuit. Connaître la douleur d'un trop plein de tendresse. Être blessé par votre propre idée de l'amour. Et saignez de votre plein gré et avec joie. Se réveiller à l'aube avec des ailes au cœur et des actions de grâce pour cette nouvelle journée d'amour. Se reposer à l'heure de midi et méditer sur les transports amoureux. Rentrer chez soi à la tombée du jour avec reconnaissance. Et s'endormir alors avec une prière au cœur pour le bien-aimé et un chant de louange sur les lèvres.
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9: Qu'est-ce que vous faites à votre niveau pour changer la société ?
10: Alors, moi, je fais une web-série qui s'appelle Planète Bureau sur l'énergie positive dans le monde du travail. Mettre des infos sur le développement durable par le biais d'une fiction d'épisodes de 3 minutes à énergie positive. Ça se passe dans le monde du travail, ça s'appelle Planète Bureau. Et à chaque fois, on met des changements de paradigme très concrets avec beaucoup d'humour. Et sinon, ça fait 20 ans que je fais une compagnie de spectacle qui s'appelle la Compagnie du 4. Et on essaime dans toute la France que des valeurs nouvelles. Voilà.
9: Qu'est-ce que tu changes à ton niveau, la société ?
11: Déjà, j'essaie de me changer moi et mon rapport aux gens. L'un avec ma femme, où on a développé avec le temps une méthode pour écouter l'âme des bébés. Et donc, nous pensons que des bébés ont beaucoup de choses à dire. À un niveau très profond, qui a déjà une sagesse, une profondeur, une âme, vous mettez le mot que vous voulez, et qu'on peut écouter ce que les bébés ont à dire, et qu'ils ont plein de belles choses à dire. Il y avait dans les années 60-70 en France, Françoise Dolto qui a mené une révolution, qui était l'idée que les bébés peuvent parler, que les bébés peuvent entendre ce qu'on leur dit, et qu'il faut parler aux bébés. Et nous, on est très convaincus qu'un jour, on arrivera à une révolution similaire qui est... Il y a le bébé qui est en train d'arracher le micro. Qui est une révolution similaire qui est que un jour, on trouverait naturel d'écouter les bébés. Pas seulement de leur parler, de les écouter. Ce serait un changement assez extraordinaire dans la façon dont les âmes sont accueillies quand elles arrivent sur Terre. Et donc, voilà.
7: Est-ce que tu n'as pas l'impression des fois d'être seul ou d'être triste que ça ne peut pas se réaliser ou que c'est difficile à se réaliser ?
9: Pierre Rabhi,
7: dans une vie, je parle.
1: Non, je pense qu'il y a des gens qui adhèrent à ce que nous faisons. En 2002, on m'a poussé à me présenter aux élections présidentielles. Donc on est sorti un peu sans... On faisait pas partie d'un parti, on n'était rien du tout. Et on s'est lancé et puis finalement, on s'est rendu compte que beaucoup de gens partageaient nos convictions, nos idées, puisque il faut aller collecter des signatures d'élus. Eh bien, on a collecté presque 200 signatures d'élus. Ça veut dire qu'il y a au moins 200 élus, et c'est quand même pas rien, qui sont d'accord avec nos idées, qui sont celles de mettre le féminin, de mettre l'être humain et la nature au cœur de nos préoccupations. Et dans la liste, disons, des critères qu'on avait avancés, c'était évidemment une autre éducation, incarner l'utopie, éduquer les enfants autrement, c'était respecter la vie, la nature, c'était beaucoup de critères comme ça, en même temps avec une protestation contre cette sacro-sainte croissance économique qui détruit le monde en donnant l'illusion qu'elle est en train de le construire.
7: Tu as créé le Colibri, je crois que tu crées un autre mouvement, celui-là il s'agit plus d'aller vers les femmes, sur le développement des femmes, c'est ça ?
1: On a créé les femmes semencières, c'est-à-dire charger les femmes, par exemple, de se préoccuper de la semence, qui est l'élément de transmission de la vie par la semence. Et donc là, ce mouvement est en train de se généraliser, de devenir international. Donc je suis très content que cette problématique de la semence, qui est la continuité de la vie par la transmission génétique des choses, puisse avoir une place aujourd'hui et qu'elle puisse être prise en charge par le féminin qui est symboliquement celui qui protège la vie. Voilà.
7: Et plus encore, le féminin qui a une place à prendre aujourd'hui.
1: Oui, le féminin il est subordonné au plan mondial. La femme... Toute l'histoire a été construite plutôt sur le masculin que sur le féminin. C'est pour ça que quand moi j'ai appris l'histoire de France, où l'histoire tout court, c'était que des batailles, c'était que des dates de bataille, de victoire, de défaite, de choses. Mais c'est l'horreur absolue. Et on nous apprenait ça dès tout petit. Au lieu de nous apprendre d'autres choses plus, quand même plus vivantes, on nous apprenait comment les êtres humains s'entretuaient. Mais c'est horrible. C'est absolument délirant. Et on faisait de ça. Quand on a bien tué, on est un héros décoré. Je veux dire, on est au degré zéro de l'évolution, quoi.
7: Non, mais soyons optimistes. Alors, là, il y a l'agriculture, il y a l'air, la terre, l'éducation, la justice. Il faudrait reformer tout.
1: Ah, absolument. Et en partant de l'éducation. Parce que l'enfant, c'est celui qui arrive, qui porte en lui le germe du futur, forcément. Donc, si cet enfant, dès le départ, est éduqué à avoir une vision différente, sortir de cette compétitivité stupide, sortir, lui faire prendre conscience de lui-même, l'aider à fraterniser avec d'autres, garçons et filles, essayer de bien faire comprendre qu'ils sont complémentaires et que c'est le féminin et le masculin qui sont à la source de la vie. Hein, toi comme moi, on ne serait pas là sans le féminin et le masculin. Sauf que maintenant, on va cloner peut-être les gens, mais ça aussi, c'est autre chose. Donc toutes ces choses-là qui sont basiques et fondamentales doivent être reprises maintenant et considérées comme ce qu'il faut enseigner et ce qu'il faut mettre en place pour l'évolution de l'humanité, sinon l'humanité n'évoluera pas.
7: L'éducation et la justice, c'est comme si tu devais destituer Rome à l'époque. On doit te tirer dessus. Le fait déjà de remettre en question l'éducation, parce que si une directrice d'école t'écoute, elle se dirait, mais pourquoi veut-il remettre en cause l'éducation?
1: Non. Les institutions éducatives sont des manufactures dans lesquelles on fabrique un citoyen adapté au système. C'est pas plus que ça. Soit le premier, le meilleur. Et quand on sélectionne les gens, on ne sélectionne pas l'être humain en fonction. Moi, j'avais un camarade à l'école, mais qui était la bonté même. Il partageait son goûter avec tout le monde. Et c'était vraiment la graine d'humanisme. Et ben, il n'était pas très brillant à l'école. Bon, donc il était destitué scolairement, alors que c'était le germe et la graine d'un bel être humain. Donc c'est pour ça qu'il faut aussi déterminer quels sont les critères, disons, qui doivent rentrer dans la notion d'éducation. Si on ne sélectionne pas cela en disant il faut fabriquer maintenant des êtres humains apaisés, des êtres humains solidaires, des êtres humains imaginatifs, des êtres humains mais qui ne soient pas dans l'égoïsme et qui préparent une solidarité humaine, là on est sur la bonne voie. Mais si on continue à préparer des gens avec les hiérarchies basées sur le savoir accumulé, eh ben on aboutit à quelque chose qui ne créera pas, qui ne participera pas à l'humanisation.
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7: Répondez à ces 7 questions par vrai ou par faux. À partir de la satisfaction de mes besoins de base, mon bonheur dépend plus de ce que je suis que de ce que je possède. Deuxième question. Plus on accumule de biens et plus on va bien. Les êtres humains dont les premières motivations sont l'argent, l'image et la célébrité ont plus de maladies et de dépressions que ceux qui se préoccupent moins de ces aspects. Quatrième question. L'argent fait le bonheur ? Une fois atteint un niveau de bien-être économique minimum, les ajouts de richesse rendent moins heureux et exposent à l'angoisse, la dépression, vrai ou faux? Sixième question. Plus les valeurs d'un être humain sont matérialistes et plus sa qualité de vie diminue? Dernière question. À partir d'un certain seuil de confort, quand quelqu'un s'enrichit, sa volonté de posséder toujours plus diminue son empathie pour autrui et le rend moins heureux? Vrai ou faux?
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7: Qu'est-ce que tu proposes, par exemple, pour les enfants? Si tu étais professeur maintenant, tu ferais un cours de quoi?
1: Je trouve que les enfants sont beaucoup trop dans l'abstraction. Ils sont trop tôt devant des écrans. C'est-à-dire avant même d'avoir pris connaissance d'eux-mêmes de leur capacité physique propre, de leur capacité manuelle, de toutes les capacités qu'ils ont intrinsèquement, c'est-à-dire en dehors de tout. Ils sont déjà, comme je disais, devant des écrans, devant des choses, et ça c'est catastrophique, on les éduque pas. Moi, l'école idéale serait une école dans laquelle il y a un jardin, c'est-à-dire le rapport de l'enfant à la nature qui le nourrit, à laquelle il doit sa nourriture, et il voit la magie, disons, de cette magie extraordinaire de la vie, parce que c'est magique. Quand je mets une seule graine dans mon sol et que j'ai un plant de tomates qui me donne des kilos de tomates, etc., c'est magique. C'est absolument magique, c'est absolument extraordinaire. Bon, qu'il apprenne ça, le rapport à la vie, à la nature, à laquelle il doit la vie. Des ateliers, mais sans équipement mécanique, au début. Uniquement développer l'habileté, l'habileté manuelle. Et ensuite, on peut aborder les abstractions comme la virtualisation, disons, sans crainte, puisqu'il y a une connaissance et une éducation qui a donné à l'enfant les éléments qui sont des éléments qui ne sont pas dépendants de cette virtualisation. À partir du moment où on est tranquille, il peut aborder ces questions-là, mais en étant connecté, en étant éduqué aussi au tangible, en étant éduqué à ses capacités naturelles de faire des miracles avec ses mains. Si tout cela est réalisé, moi, c'est comme ça que je verrai l'école.
7: Et si tu crées ton premier village, qu'est-ce que tu ferais? Tu le créerais en quoi?
1: Ben, les villages, c'est-à-dire qu'on a des programmes aujourd'hui très réels sur les villages dans différents pays, en particulier au Maroc, où nous sommes en train de réaliser un centre de formation. Et ben, dans notre programme, on va prendre les villageois dans leur totalité, c'est-à-dire les villages organisés, et tous les villageois, évidemment dans la mesure où ils sont d'accord, c'est d'en faire des villages écologiques, intégrales, où tout le monde est impliqué, depuis l'enfant jusqu'à l'enfant, la femme, l'homme, le vieillard, tout le monde est impliqué pour faire... C'est mon rêve un peu, j'espère le réaliser avant de quitter cette réalité, c'est d'avoir un village intégralement dédié à la vie, rapport de l'homme et de la vie. Et donc un village écolo, si on peut dire, un village dans lequel il y a cette totalité de l'approche de la vie et pas simplement l'aspect partiel de cette approche.
7: Et si tu avais le tablier d'un chef d'entreprise ?
1: Chef d'entreprise ? Chef d'entreprise, c'est celui qui a beaucoup de responsabilités, donc il est responsable, il a créé son entreprise, etc. À ce moment-là, il faut simplement intégrer la question de l'humanisme à l'intérieur de l'entreprise. Il faut que l'entrepreneur prenne conscience que c'est sans ses ouvriers et ses employés, il n'est rien. Et il faut que les gens comprennent aussi que s'il y a quelqu'un qui a eu l'audace de faire les choses pour les aider à vivre, il faut qu'il y ait aussi une espèce de reconnaissance. Mais donc il y a une reconnaissance réciproque. Le chef d'entreprise sans employé, il n'est rien. Et les employés sans le chef d'entreprise, ils ne seraient pas dans la... Donc cette réciprocité pourrait produire quand même quelque chose d'autre, une forme de solidarité qui serait magnifique, où il y a une reconnaissance croisée, mutuelle et croisée.
8: Alors, Almitra parla de nouveau et demanda « Et qu'en est-il du mariage, maître ?»
12: Khalil Gibran, le prophète, lu par Michael Londal.
8: Vous êtes nés ensemble et ensemble vous resterez à jamais. Vous resterez ensemble quand les ailes blanches de la mort dissiperont vos jours. Oui, vous resterez ensemble jusque dans la mémoire silencieuse de Dieu. Mais laissez des espaces dans votre unité et laissez les vents célestes danser entre vous. Aimez-vous l'un l'autre, mais de l'amour ne faites pas des chaînes. Qu'il soit plutôt une mer se mouvant entre les rives de vos âmes. Remplissez vos coupes l'un pour l'autre, mais ne buvez pas dans une seule coupe. Donnez-vous du pain l'un à l'autre, mais ne mordez pas dans le même morceau.

aujourd'hui, c'est que l'argent, la monnaie, la finance est devenue, a été dévoyée dans le sens où, alors qu'elle représentait des richesses réelles ou des compétences réelles et donc des éléments réels, maintenant l'argent représente l'argent. C'est-à-dire qu'en fait, il y a des gens qui gagnent beaucoup plus d'argent en dormant qu'en travaillant. Parce que la finance est devenue quelque chose, tu fais des placements, et puis avec tes placements, bah, tu peux rester chez toi à dormir sans aucun problème. Et c'est là où il y a une perversion en quelque sorte de cette idée d'argent représentant le travail, représentant la matière, représentant les richesses réelles et non pas les richesses virtuelles. Donc effectivement, la tentative qu'on rencontre dans certaines régions de gens qui voudraient donner une parité à l'argent, mais qui soit bien indexé sur une réalité économique réelle et non pas sur de la fiction et du vent, c'est une belle tentative. Et voilà, moi je ne peux que trouver ça très intéressant, d'autant plus que c'est pas un argent avec lequel on peut spéculer. Il ne faut pas spéculer avec cet argent puisqu'il a une parité réelle, tangible, en service, en matière, en tout ce qu'on voudra. Voilà, c'est pas pareil.

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1: On a essayé d'imaginer une autre école, une autre entreprise.
2: Pierre Rabhi.
1: Mais si on prend les bêtises humaines, l'avidité, le pouvoir, est-ce que les problèmes peuvent vraiment changer? Les choses peuvent vraiment changer si on ne règle pas déjà avec soi-même ses désirs, qu'on mesure ses désirs par rapport à sa volonté?
3: Tout ce que je sais, c'est que je constate que les idées que j'ai depuis des années, des décennies, qui ont été certes moins élaborées que maintenant, du point de vue de l'expression. Maintenant, ils sont bien élaborés, ils pourraient l'être encore plus au niveau de la façon de les exprimer. Autant pendant des années, on a l'impression, comme on dit, qu'on prêche dans le désert, que des idées qui ne sont pas reçues, autant aujourd'hui. Aujourd'hui, on peut dire vraiment que ces idées sont reçues, d'où cette réputation dont m'honorent les gens, et avec laquelle je dois faire quand même quelque chose avec cette réputation. C'est pas pour la gloire de Pierre Rabhi, c'est pas ça. C'est le fait qu'il y a des valeurs qui sont importantes pour nous-mêmes, pour nos enfants et nos petits-enfants et les générations futures, et que ces valeurs-là, ce serait quand même que justice que de les transmettre et de permettre aux générations à venir de vivre et non pas de résoudre tous les problèmes que nous aurons créés. Voilà. Donc moi je fais pas de vanité avec ça. Ma propre vie, je l'ai organisée sur mes idées et je peux dire que j'ai mis en concordance et en cohérence ce que je dis et ce que je fais. Donc je ne suis pas seulement dans dire des choses, mais je suis aussi dans ce que je fais, dans ma vie personnelle, avec ma famille. Voilà, on est quand même cohérent. Bien sûr, il y a des éléments d'incohérence. À la fois, je me dis il ne faut pas de centrale nucléaire, mais je m'éclaire à la bougie. À la bougie, justement.
4: Les bougies nucléaires.
3: Les bougies nucléaires. À la fois, je fulmine contre les marchands de pétrole et je leur donne mes sous. Chaque fois que je fais le plein, je leur donne mes sous, je les aide. Et on est dans un tas d'incohérences comme ça. C'est simplement, il faut accepter que ces incohérences sont là et qu'il faut essayer de les minimiser. On ne peut faire que les minimiser.
5: Justement, Pierre, qu'est-ce que vous pourriez proposer à des urbains aujourd'hui, des gens qui habitent dans des appartements? Comment ils peuvent essayer de changer à leur niveau cette planète? Voilà, des exemples précis. Ils ne sont pas comme vous, ils n'ont pas la chance d'être dans la Terre. Qu'est-ce que vous pouvez proposer à nos lecteurs, à tous ces gens-là, nos auditeurs?
3: C'est une volonté. C'est-à-dire que c'est une volonté, ce n'est pas une chance. Ça ne m'est pas venu comme ça. Un jour, on m'a frappé à ma porte en me disant vous voyez, je vous offre un terrain, je vous offre une ferme. Non, ça a été une acquisition liée à ma volonté. Donc je ne peux pas dire que c'est une chance. C'est quelque chose qui relève d'une certaine conquête, d'une certaine volonté. Donc les gens, s'ils ne veulent pas faire autrement, ils n'ont pas voulu faire autrement, ils restent là où ils sont, c'est-à-dire prisonniers d'un système urbain dans lequel... Ils essayent de survivre, mais à mon avis, dangereusement, parce que en fait, ce que je crains beaucoup, c'est qu'un jour il puisse y avoir une problématique large concernant le monde urbain où les gens coincés dans un système ne savent plus quoi faire, etc. Et quand je parle des oasis en tout lieu, je parle aussi de gens, par exemple, j'ai habité des immeubles, je croisais mes voisins, c'est tout, sur le palier, on disait bonjour, c'est tout. C'était pas humanisé. Ça pourrait être humanisé. Pourquoi ne pas un immeuble, ça devrait être une famille, quoi. Si on était vraiment ouvert à tout ça, ça devrait être vraiment une famille. Et on s'entraide, on convivialise, on se rend service, etc. Ça pourrait être ça. Hein. Et on s'invite mutuellement et on fait des choses. Ensemble, ça pourrait créer des espèces d'oasis sociales comme ça, intéressantes. Et ça sécuriserait les gens parce que se sentir seul en disant avec mon salaire je dois me débrouiller pour tout, si j'ai pas de salaire bah, je suis plus en sécurité, etc. Je crois qu'il y aurait des choses à faire partout à la condition que l'être humain soit ouvert à ça. Mais il y a des réalités tangibles. C'est-à-dire, la réalité tangible, c'est qu'aujourd'hui, il y a trop de monde dans les villes et pas assez dans les campagnes. Les campagnes, les terres sont détruites et que l'avenir risque d'être sombre et difficile s'il y a le clash entre la capacité de nourriture qui est quand même du monde rural par rapport au potentiel de gens qu'il faut nourrir parce qu'ils sont vraiment très nombreux, quoi. C'est là qu'il risque d'avoir une espèce de clash et ça serait dommage. C'est pour ça qu'on plaide pour une politique qui revienne, qui reprenne le monde, l'espace rural comme un espace dans lequel peuvent se développer de nouvelles potentialités.
1: C'est pas une question de culture. Quand on est dans le sud, on a le soleil. Quand il monte vers le nord, il fait froid. Comment créer de la convivialité, de la chaleur entre les humains? Je trouve qu'il y a une question de...
3: prédisposition. C'est une prédisposition. Moi, j'ai vu chez moi des gens qui pouvaient pas boire un thé tout seul. Moi, j'ai jamais vu quelqu'un boire du thé tout seul. Il invite les autres, il se promène avec sa théière même et des verres pour trouver des gens avec qui boire le thé, quoi. Il y a l'instinct de la convivialité est un instinct qui était naturel chez nous. Chez nous, c'est pas possible de rester tout seul, c'est pas possible de ne pas avoir les autres. C'est pour ça que je parlais tout à l'heure, j'ai me permis d'intervenir sur le fait de la nourriture. La nourriture, qui parlait de prana et tout ça, moi, j'avoue que j'en sais rien. Peut-être qu'on peut y arriver, mais enfin, j'ai même pas envie d'y arriver. Je sais même pas si j'ai envie d'arriver. J'ai envie de profiter des biens de la terre, des qualités. Et donc, il y a quelque chose à réaliser au niveau justement de cette convivialité. La nourriture, c'est pas seulement de la nourriture, c'est aussi un prétexte à se rassembler, à créer des îlots de gens qui échangent, qui se sécurisent mutuellement. Parce que quand on a des amis, on se sent en sécurité. Quand on a des amis, on se dit, bon, s'il m'arrive quelque chose, il y a des amis. Mais si on n'a personne, c'est quand même insécurisant, tu vois.
1: Je pense qu'à une époque, on vivait tous ensemble, mais la modernité a fait qu'on nous a séparés, mais pas dans les pays du Sud, où la mentalité culturelle est déjà ancrée.
3: Heureusement, elle est toujours là, c'est vrai. C'est vrai. Quand je vais en Afrique ou n'importe, les gens sont solidaires. Voilà. Ça ne veut pas dire que c'est le paradis, ça ne veut pas dire qu'il n'y a pas de jalousie, qu'il n'y a pas de trucs. Il y a tout ça. Il y a tout ça, mais au moins, ils ont relié leur vie et ils vivent un peu ensemble.
1: Moi, je pense que si chacun trouve sa terre, son espace, son air, sa nourriture, il est dans son élément et déjà, il peut progresser dans ce qu'il est lui-même et ce qu'il y a autour de lui. Mais il faut qu'il trouve sa terre. Ce n'est pas forcément ici, la France, ou telle ville.
3: De toute façon, aujourd'hui, il y a plutôt une sociologie des consciences, parce que très souvent... Il y a beaucoup de gens qui cherchent leur vraie famille. C'est-à-dire qu'ils ont la famille naturelle là où ils sont nés dans un groupe social et ils cherchent leur famille d'esprit à travers cette sociabilité des consciences. Moi, je trouve aujourd'hui les gens se rassemblent beaucoup par affinité sur les valeurs que simplement parce qu'ils sont...
1: Car tu vas partir, parole libre, qu'est-ce qui est important pour toi aujourd'hui, maintenant, ici, présentement? Ils sont tous importants.
3: C'est bien qu'on ait passé un moment ensemble, et je t'en remercie. C'est déjà un cadeau. Voilà, et puis après, le reste qui est important, c'est d'avoir le cœur ouvert, et puis d'accueillir ce que l'on peut, et de faire ce que l'on peut avec nos limites, et puis voilà, c'est tout. Mais il faut bien qu'on fasse évoluer l'histoire vers quelque chose de satisfaisant pour le plus grand nombre.
2: Alors un des juges de la cité s'avança et dit « Parle-nous du crime et du châtiment ». Et il répondit, disant « C'est lorsque votre esprit va errant sur le vent, que vous, seul et inattentif, commettez une faute envers les autres, et donc envers vous-même. » Et pour cette faute commise, vous devrez frapper à la porte des élus et rester un moment ignoré. Pareil à l'océan et votre moi divin, il reste à jamais pur et sans tache. Et pareil à l'éther, il ne soulève que les ailés. De même, pareil au soleil et votre moi divin, il ne connaît pas les chemins de la taupe ni ne cherche les trous du serpent. Mais votre moi divin n'habite pas seul votre être. Une grande part de vous est encore homme et une grande part de vous n'est pas encore homme. Mais un pygmée informe qui marche endormi dans la brume en quête de son propre réveil et de l'homme qui est en vous, je voudrais parler maintenant. Car c'est lui, et non votre moi divin, ni le pygmée dans la brume qui connaît le crime et le châtiment du crime. Je vous ai souvent entendu parler de celui qui a commis une faute comme s'il n'était pas l'un d'entre vous, mais un étranger parmi vous et un intrus dans votre monde. Mais je dis, de même que le saint et le juste ne peuvent s'élever au-delà de ce qu'il y a de plus haut en chacun de vous, de même le méchant et le faible ne peuvent tomber plus bas que ce qu'il y a aussi de plus bas en vous. Et comme une feuille unique ne peut virer au jaune sans que l'arbre entier n'en ait connaissance, ainsi le malfaiteur ne peut accomplir son méfait sans le secret accord de vous tous. Comme une procession, vous avancez ensemble vers votre moi divin. Vous êtes le chemin et ceux qui cheminent. Et quand l'un de vous tombe, il tombe pour ceux qui sont derrière lui. Il les avertit qu'une pierre peut les faire trébucher. Et il tombe, hélas, pour ceux qui sont devant lui et qui, bien qu'ayant le pied plus rapide et plus sûr, n'ont pas écarté l'obstacle de pierre. Et ceci aussi, dussent ces paroles peser lourdement sur vos cœurs. La victime d'un meurtre n'est pas sans responsabilité dans son propre meurtre, et la victime d'un vol n'est pas sans reproche dans ce vol. Le juste n'est pas innocent des actes du malfaiteur, et celui qui a les mains blanches n'est pas innocent des actes du félon. Oui, le coupable est souvent la victime de l'offensé, et plus souvent encore, le condamné porte le fardeau pour l'innocent et l'irréprochable. Vous ne pouvez pas séparer le juste de l'injuste et le bon du méchant. Car ils se tiennent ensemble face au soleil, tout comme le fil noir et le fil blanc sont tissés ensemble. Et si le fil noir se rompt, le tisserand examinera tout le tissu, et il examinera aussi son métier. Si l'un de vous passe en jugement l'épouse infidèle, qu'il pèse aussi sur la balance le cœur de son mari, et qu'il mesure son âme avec de justes mesures, et que celui qui veut flageller l'offenseur regarde dans l'esprit de l'offensé, et si l'un de vous veut châtier au nom de la vertu et planter sa hache dans l'arbre du mal, qu'il regarde donc ses racines. En vérité, il trouvera les racines du bon et du mauvais, de l'arbre couvert de fruits comme de l'arbre sans fruits, toutes entrelacées les unes avec les autres dans le cœur silencieux de la terre. Et vos juges qui voulaient être justes, quel jugement prononcerez-vous contre celui qui est honnête dans sa chair alors qu'il est un brigand en esprit ? Quelle peine infligerez-vous à celui qui tue dans la chair alors qu'il a été lui-même tué en esprit? Et quelle poursuite engagerez-vous contre celui qui se conduit en filou et en oppresseur alors qu'il a été lui-même blessé et offensé? Et comment punirez-vous ceux dont le remords est déjà plus grand que leur méfait? Le remords, n'est-ce pas justice rendue par cette loi même que vous désirez servir? Mais vous ne pouvez ni imposer le remords à l'innocent ni l'abolir du cœur du coupable. Sans y avoir été invité, il viendra dans la nuit pour que les hommes se réveillent et se contemplent. Et vous qui voulez rendre la justice, comment le pourrez-vous à moins d'examiner chaque action en pleine lumière? Alors seulement vous comprendrez que celui qui est debout et celui qui est tombé ne sont qu'un seul homme qui se tient dans la pénombre entre le jour de son moi pygmée et la nuit de son moi divin. Et que la pierre angulaire du temple n'est pas supérieure à la pierre la plus basse de ses fondations.
4: Quand deux étoiles se rencontrent, elles finissent toujours par briller. La première était l'acteur Michael Londal, qui nous a donné le ton en nous offrant des extraits du prophète de Khalil Gibran. C'était dans Message de vie tout ça. Bien entendu, nous consacrerons une émission dans Message de vie pour ces textes cultes de Khalil Gibran très prochainement. Merci à Pierre Rabhi pour ce moment passé avec nous pour son écologie intérieure. Retrouvez toute sa biographie ainsi que ses initiatives menées jusqu'à ce jour en allant sur trois sites essentiels. colibri-lemouvement.org, terre-humanisme.org et pour finir, fondationpierrerabhi.org. Remerciements aux éditions Audiolib pour Khalil Gibran, pour les musiques Anouar Brahim et le générique Vincent Attenberger. Pour ma part, je vous retrouve la semaine prochaine sur les radios locales de proximité en France. Et si vous ne pouvez pas les entendre, vous pouvez aller sur internet www.richardfederman.com. Je vous souhaite que du bon et beaucoup de joie. À bientôt.

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